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1: Il n'y a pas que le soleil hein, qui vous donne des sueurs, il y a aussi le jeu du cahier de vacances pendant l'été avec de magnifiques cadeaux à gagner, plein d'idées sorties à signaler dans la région. Écoutez, ça s'est passé dans la matinale, vous jouez à 7h15, 8h15 et 9h15. Salut Julien.
2: Salut.
1: Julien, Jade, Julien, voilà, les présentations sont faites. Julien, vous habitez le Gaux-Saint-Denis.
2: Le Gaux du Perche.
1: Le Gaux du Perche, pardon. Voilà, c'est l'autre Gaux. Le Gaux du Perche, pardon. Vous êtes mécanicien agricole, c'est ça ?
2: Oui.
1: Et donc, en pleine période, avec les moissons, effectivement, il y a certainement beaucoup de boulot dans votre établissement, je suppose.
2: Oui, c'est ça.
1: Bon, bah, bon courage à vous. Bon courage aussi à tous les agriculteurs qui sont en train de nous écouter en pleine moisson. Julien, vous avez été sélectionné pour le jeu du cahier de vacances. Donc, vous avez entendu des révisions. Trois questions. Vous vous arrêtez absolument quand vous voulez. À la première, à la deuxième ou à la troisième. Si vous donnez une bonne réponse, vous remportez un cadeau. Par contre, si vous donnez une mauvaise réponse, même si vous avez des cadeaux en poche, bah, vous perdez tout. Ok ?
2: D'accord.
1: Donc à vous de voir à quel moment on s'arrête. On se chauffe un petit peu avec une première question. Niveau CP, CE1.
3: Jade. Combien a-t-on de doigts sur les deux mains si nous sommes 12 personnes ?
1: 12. Il faut une réponse. Si on est 12 personnes, on a combien de doigts sur les deux mains ?
2: 120.
1: Oui, vous m'avez fait peur. C'est tout bon, parfait.
0: Votre session avec les bateaux électriques de Bonneval.
1: Les bateaux électriques de Bonneval. Une balade en bateau électrique pour vous les personnes de votre choix. Vous pouvez monter jusqu'à 5 personnes et c'est une balade d'une heure. Bravo, Julien.
2: Merci.
1: Vous avez déjà testé ?
2: Oui.
1: Oui ? Bon, bah, vous allez pouvoir retourner une chouette petite balade hein, sur le Loir dans les fossés du côté de Bonneval. Julien, allez, on arrête de se compter les doigts. Qu'est-ce qu'on fait ? Est-ce qu'on continue ou est-ce qu'on arrête ?
2: Bon, allez, je suis joueur, je vais continuer.
1: Allez, nouvelle question, niveau CE2 CM1.
3: Quel mur est tombé en 1989 ?
2: Le mur de Berlin.
1: Ouais, ça va, hein, on s'en sort bien. Attention, nouveau cadeau, c'est parti.
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1: Et ben on ajoute deux invitations pour le parc d'attractions en Touraine, Family Park. Allez Julien, ça c'est dans la poche. Vous allez en profiter avec qui si vous allez à Family Park ?
2: Bon, soit avec ma copine ou mes cousins.
1: Et ben allons-y, parfait. Donc on ajoute ça. Qu'est-ce qu'on fait ? Est-ce qu'on tente la question CM2 collège ou est-ce qu'on s'arrête là ?
2: Bon, je suis joueur, on va continuer.
1: On continue, allez. Jade, attention, on se concentre.
3: Comment s'appelle notre galaxie ?
1: Comment s'appelle la galaxie dans laquelle se trouve la Terre ?
2: Oh bah, alors là, trou de mémoire. Je sais plus.
1: Pas de proposition. Malheureusement. Ah, c'est
2: j'ai
1: fini.
2: J'ai des premiers mots, mais j'ai la voix, mais. La clé.
1: Ah, je suis désolé. Ouais, c'était trop tard, désolé.
2: Ouais,
1: c'est dommage, vous l'aviez.
2: Ouais,
1: c'était effectivement.
2: J'avais la voix, mais c'est le dernier mot.
1: Ouais, et puis quand on est en direct à la radio, c'est pas si facile. Ouais, effectivement. Et déjà, j'ai laissé déborder. En général, c'est 5 secondes pour répondre. Je vous ai laissé un petit peu chercher parce que je sentais que ça allait venir. Mais bon, voilà, la voix là, et c'était fait effectivement la voix lactée. Bon.
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1: Le jeu du cahier de vacances, des révisions forcément qui peuvent rapporter gros, mais qui peuvent aussi vous donner chaud. Écoutez, ça se passe dans la matinale à 7h15, 8h15 et 9h15. On va jouer ce matin avec Yann. Salut Yann.
2: Oui, bonjour.
1: Vous habitez Boisville-la-Saint-Père, c'est ça?
2: C'est ça.
1: Commercial dans le secteur du bâtiment et des vacances qu'on attend avec impatience début août. Hein. Donc encore un peu de boulot. Oui. Vous prenez la direction de quelle région, du coup, si vous partez en vacances?
2: Eh ben, Rocamadour, comme...
1: Rocamadour, direction la Dordogne, du coup. Bon, bah, en tous les cas, je pense qu'on attend ça avec impatience. Et d'ici là, histoire de patienter, ce serait pas mal de gagner quelques idées sorties à faire avec les amis, la famille. Ce serait plutôt cool. Bon, et bah, Yann, vous connaissez le principe, le jeu du cahier de vacances. On révise ensemble une première question, donc niveau CP-CE1, une seconde niveau CE2-CM1, et une dernière, peut-être un peu plus costaud, à vous de voir, CM2 collège. Ok, c'est à vous de dire à quel moment vous vous arrêtez. À chaque bonne réponse, il y a un cadeau. Et s'il y a une mauvaise réponse, vous perdez tout. Ok? Et bon, on se concentre. Allez, c'est parti pour la première question. Si aujourd'hui, nous sommes mardi, quel jour sera-t-on après-demain?
2: Jeudi.
1: Eh ouais, jeudi, parfait. Bon, parfait, on n'est pas tombé dans le piège, tout va bien. Et on est parti dessus.
0: Escalader jusqu'au sommet avec Chartres à bloc.
1: On vous offre deux sessions d'escalade avec Chartres à bloc. Bravo Yann. Vous avez déjà testé Chartres à bloc, escalade?
2: Non, justement, je voulais essayer.
1: Et bah voilà, c'est l'occasion. Donc ça, c'est déjà dans la poche. Qu'est-ce qu'on fait? Est-ce qu'on continue ou est-ce qu'on s'arrête là?
2: Oui, on continue.
1: On continue. Deuxième question, niveau CE2, CM1. Combien y a-t-il de joueurs au total sur un terrain de football lors d'un match?
2: Sur le terrain, 22.
1: Ben ouais, pas de soucis, il fallait surtout pas me dire 11. Hein. Ouais. C'est au total.
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1: Eh ben, des invitations pour le Refuge La Tanière. Deux invitations, alors on rajoute tout ça. Qu'est-ce qu'on fait maintenant? Est-ce qu'on continue ou est-ce qu'on s'arrête là?
2: Alors on continue.
1: On continue? Alors on prend des risques. Hein. Attention, histoire de se concentrer. Attention, la question niveau CM2 collège. Quelle planète est la plus proche du Soleil, Yann?
2: Mercure.
1: Oh, ça c'est bien. Ça c'est une très bonne réponse. Et on ajoute... Papéa ! Deux invitations pour Papéa Park. Voilà Yann. Parfait.
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1: Le jeu du cahier de vacances qui va vous rendre dingue tout l'été. Écoutez ce qui s'est passé, c'était dans la matinale. Et on va s'amuser avec Marina qui nous écoute du côté de Ancherville. Salut Marina.
2: Bonjour.
1: Vous êtes à Tsem, c'est ça? Donc plus d'enfants dans l'école, ça y est, c'est les vacances, mais une grosse période de grand nettoyage pour vous de l'école.
2: Oui, c'est ça. Oui.
1: Bon, en tous les cas, Marina, il y a des vacances qui approchent pour vous?
2: Dans 2 semaines, oui.
1: Dans 2 semaines. Vous avez prévu de quitter la région ou pas?
2: J'irai en Dordogne.
1: En Dordogne, parfait. Bon, bonne nouvelle en tous les cas, Marina. En attendant les vacances, vous allez peut-être pouvoir bouger tout autour de la maison. Vous allez pouvoir jouer au jeu du cahier de vacances avec 3 questions à votre disposition. La première, CPCE1. Deuxième, CE2, CM1. Et la troisième, CM2, collège. On va déjà commencer tranquillement avec la question CPCE1. On y va? C'est parti?
2: Oui.
1: Allez, on lance le chrono. Je vous demande le contraire de minuscule.
2: Majuscule?
1: Oui, on accepte. Il y avait aussi immense, voilà, pour le côté minuscule, oui. Ou majuscule. Alors, qu'est-ce que vous avez gagné? Attention, on découvre ça.
3: Alors, les gants, c'est bon. Le casque, c'est bon. Le baudrier, c'est bon. 3, 2, 1.
1: Oh, et c'est 2 sessions d'acrobranche avec l'acrocamp de Chartres. Bravo, Marina.
2: Super, ouais.
1: Qu'est-ce qu'on fait? On continue ou on s'arrête là?
2: Oui, on continue.
1: On continue. Alors, avec une question niveau CE2, CM1. Quel est le surnom, quel était le roi qui était surnommé le roi soleil?
2: C'est Louis XVI.
1: Louis XIV.
2: Louis XIV.
1: Il me faut une réponse.
2: Louis XIV.
1: On valide quoi? Vous avez la bonne réponse sur les deux. Louis XIV ou Louis XVI?
2: Louis
1: XIV. Ouais, ouais, ouais. Et on revient de loin. Hein.
2: On revient.
1: En même temps, on est en direct à la radio. Alors, ceux qui sont derrière la radio, mais oui, évidemment, c'est Louis XIV. Qu'est-ce qu'elle dit, celle-là? Mais oui, vous êtes à la radio, donc c'est moins facile, on est moins sûr. Voilà, effectivement. Nouveau cadeau.
0: Mesdames, messieurs, le Vélorail va entrer en gare de Bayeux-Armenonville.
1: Et c'est une session de Vélorail du côté de Bayeux-Armenonville. Balade donc sur le rail de Bayeux-Armenonville. C'est pour vous. Alors, qu'est-ce qu'on fait?
2: On continue.
1: On continue encore? Alors, attention, nouvelle question. Cette fois-ci, c'est corsé, hein, ça peut se corser. C'est une question CM2 collège. Ok?
2: Ok.
1: Donnez-moi la formule chimique de l'eau.
2: H2O.
1: Et voilà! Parfait, fastoche! Et on ajoute ça.
0: Dunois Kart.
1: Et c'est des sessions pour Dunois Kart. Bravo, 2 sessions de karting, des sessions de Vélorail et 2 sessions d'acrobranche Grand Chelem. Bravo!
2: Merci beaucoup.
1: Bravo, Marina. Voilà, on s'est fait un petit peu peur sur Louis XIV. Ok.
2: Oui.
1: Mais tout va bien. Le Roi Soleil vous a porté chance. Et donc, vous avez fait un Grand Chelem. Donc, on rappelle, 2 sessions d'acrobranche, session de Vélorail et 2 sessions chez Dunois Kart. On vous envoie ça très vite du côté de la maison à Ancherville. Bravo, Marina.
2: Merci beaucoup.
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1: Bonjour à tous, pas d'évolution côté ciel pour ce jeudi en Eure-et-Loire avec toujours du plein soleil et de la chaleur. Le département reste en vigilance orange canicule. Côté mercure, déjà 19 à 21 degrés ce matin, comptez entre 33 et 34 degrés dans l'après-midi. Demain, vendredi, même tendance, ciel bleu et soleil avec 35 degrés pour les valeurs maximales. Très bon réveil avec intensité.
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1: Bonjour, ma sélection télé pour votre soirée du jeudi 9 juillet sur TF1 Zodiac, série avec Francis Huster. Sur France 3, La Stagiaire, série avec Michel Bernier. Sur TFX, Rouler Jeunesse, film avec Éric Judor. Alex est dépanneur automobile dans le garage que dirige sa mère d'une main de fer. Un jour, il dépanne une jeune femme et passe la nuit chez elle, mais au petit matin, elle a disparu, lui laissant sur les bras trois enfants. Sur TMC, Anne Romanoff, l'expérience de la vie, spectacle. Anne Romanoff observe avec humour les changements de notre époque et les tourne en dérision. Sur France 2, Et ça vous fait rire, série documentaire. Avec leurs répliques inoubliables, leurs scènes mythiques et leurs fous rires d'anthologie, les duos comiques ont façonné une irrésistible mécanique du rire, devenue une valeur sûre du cinéma. Sur France 5, Des trains pas comme les autres, magazine. Et puis sur W9, Il y a que la vérité qui compte, magazine présenté par Pascal Bataille et Laurent Fontaine. Très belle soirée télé à tous.
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2: Les béliers, votre patience est mise à l'épreuve. Respirez un grand coup, ça va aller. Amis taureaux, vous recevez une invitation qui ne se refuse pas. Gémeaux, on s'arrache vos conseils aujourd'hui, qu'ils soient professionnels ou d'ordre plus personnel. Les cancers, une petite marche en forêt ou au parc vous fera le plus grand bien ce jeudi. Lion, laissez faire le destin, tout va bien se passer. Vierge, vous trouvez enfin la solution pour ce dossier compliqué. Les balances, un geste de tendresse vous remplit de joie. Scorpion, prenez soin de votre énergie. Cela peut passer par l'alimentation ou du sport, par exemple. Sagittaire, une bonne nouvelle financière vous donne le sourire. Capricorne, votre humour est apprécié plus que vous ne pouvez l'imaginer. Verseau, vous osez un changement de look qui vous va à ravir. Et pour terminer, Poisson, la chance vous sourit pour une démarche administrative.
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1: Écoutez, ça s'est passé dans la matinale. Bonjour Doina.
2: Bonjour.
1: Vous habitez Gori.
2: Oui, c'est ça.
1: Et donc, vous avez eu beaucoup de travail ces derniers temps. Vous avez ouvert une ferme pédagogique. Et là, cette année, des tiny house pour accueillir les voyageurs, les touristes.
2: C'est ça, oui. En immersion à la ferme, on propose des séjours en tiny house.
1: Comment s'appelle votre complexe interplanétaire?
2: Alors, c'est les Petites Merveilles 28.
1: Les Petites Merveilles 28, effectivement, on en avait déjà parlé. Donc, n'hésitez pas à aller faire un petit tour. Il y a des réseaux sociaux, site internet, pendant qu'on est là?
2: Oui, c'est ça. Les Petites Merveilles 28 sur Facebook et Insta. Et puis, le site internet, lespetitesmerveilles28.fr.
1: Et ça se passe donc à Gori, voilà, ferme pédagogique.
2: Alors, Villiers-Saint-Aurien.
1: Villiers-Saint-Aurien, la ferme pédagogique. Donc, allez faire un petit tour. Si vous souhaitez retrouver tout ça, Villiers-Saint-Aurien, donc, ferme pédagogique. Et puis, les Tiny House, c'est au même endroit ou c'est à...
2: C'est à Villiers-Saint-Aurien, sur la ferme pédagogique.
1: Tout est là-bas, Petite Merveille 28, allez faire un petit tour. Bon, Doina, la bonne nouvelle, c'est qu'on va pouvoir réviser nos classiques maintenant, avec des questions. CPCE1, CE2, CM1 et CM2 collège. Trois questions, à vous de savoir si vous vous arrêtez ou si vous répondez à la question suivante. À chaque bonne réponse, c'est un cadeau, ok? Et donc si par contre vous donnez une bonne réponse, c'est un cadeau. Si vous en donnez une mauvaise, même les cadeaux que vous avez gagnés, vous les perdez. Donc voilà, on essaie de se concentrer. Ça marche?
2: Ça marche.
1: Allez, on lance le chrono et c'est Jade qui vous propose ses questions. Jade, on t'écoute pour la première, niveau CPCE1.
3: Quel est le double de 19?
1: Attention.
2: Oui.
1: Il me faut une réponse maintenant.
2: Quantique.
1: Oui. Oh. Heureusement que c'est à moitié coupé. J'ai pas entendu la première réponse. Je crois que heureusement. Hein. C'est une bonne réponse. Attention, on y va.
0: Vos invitations au canoë-kayak de Châteaudun.
1: Eh ben, une balade en canoë-kayak sur le Loir. C'est pour vous du côté de Châteaudun. Bravo. Voilà. Donc, est-ce qu'on continue à se faire peur ou est-ce qu'on s'arrête là?
2: Allez, on continue.
1: Allez, on s'en refait une nouvelle question. Cette fois-ci, le niveau s'élève un petit peu. C'est CE2, CM1. Nouvelle question. Okay.
3: Comment s'appelle le cow-boy dans Toy Story?
2: Woody.
1: Ouais, parfait, bonne réponse. Et on ajoute...
2: Papéa.
1: Eh bien, deux invitations pour Papéa Park au Mans. Bravo Doina.
2: C'est génial.
1: Donc, canoë kayak, Papéa Park. Est-ce qu'on continue, on tente la question un peu plus compliquée encore?
2: Non, CM2 on va collège. S'arrêter là.
1: C'est vrai, on s'arrête là. C'est tout bon, on ajoute ça dans votre besace et puis donc vous allez pouvoir passer un bel été lorsque vous aurez un petit peu de temps, parce que je suppose que la saison touristique va vous prendre un petit peu de temps pour vous.
2: On arrivera quand même à trouver un petit peu de temps pour y aller.
1: Ça va être l'occasion de souffler un petit peu et donc une petite balade sur le Loir avec le club de canoë kayak dunois. Ça se passe au pied du château à Châteaudun et donc deux invitations pour Papéa Park au Mans, histoire d'aller s'éclater avec plus de 30 attractions. Donc profitez-en bien Doina et on vous souhaite évidemment un bel été, un bon courage pour le boulot.
2: Merci beaucoup, c'est très gentil.
1: Au revoir.
2: Au revoir.
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5: Bonjour à tous, pas d'évolution côté ciel pour ce jeudi en Eure-et-Loir avec toujours du plein soleil et de la chaleur. Le département reste en vigilance orange canicule. Côté mercure, déjà 19 à 21 degrés ce matin, comptez entre 33 et 34 degrés dans l'après-midi. Demain, vendredi, même tendance, ciel bleu et soleil avec 35 degrés pour les valeurs maximales. Très bon réveil avec Intensité.
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0: Bonjour à tous. Nouvelle frappe au Moyen-Orient. Les gardiens de la révolution iranienne affirment avoir visé des bases américaines au Koweït et à Bahreïn cette nuit. Un peu plus tôt, l'armée américaine a annoncé avoir de nouveau bombardé le territoire iranien. Donald Trump qui a menacé de faire pire si Téhéran continuait ses attaques. On rappelle que les hostilités entre les deux pays ont repris cette semaine après des frappes dans le détroit d'Ormuz contre des navires commerciaux. L'actualité, c'est également la chaleur qui persiste en France. 72 départements sont en alerte orange canicule ce matin. Des températures entre 35 et 39 degrés, voire jusqu'à 41 près des côtes du Languedoc-Roussillon sont attendues. Une canicule qui devrait probablement se prolonger jusqu'au week-end prochain, inclus selon Météo France. Et face à ces coups de chaud à répétition, les ministres de la Santé et de l'Autonomie appellent dans un courrier les hôpitaux et EHPAD à renforcer les mesures de protection, notamment en équipant les postes de soins et salles de repos en climatiseurs mobiles, rafraîchisseurs d'air et ventilateurs. Et les incendies, eux, se poursuivent. Près de 5000 hectares ont brûlé dans les Pyrénées-Orientales notamment. La situation évolue favorablement, mais le feu n'est toujours pas fixé d'après la préfecture hier soir. Près de 450 pompiers restent mobilisés. La Cour de cassation pourrait se prononcer au plus tard début avril 2027 concernant le pourvoi de Marine Le Pen. Un pourvoi déposé par la chef de file des députés RN après sa condamnation dans l'affaire des assistants d'eurodéputés. La décision interviendrait quelques jours avant le premier tour de l'élection présidentielle prévue le 18 avril. De nouveaux délits visant les free parties, ils ont été adoptés hier par l'Assemblée nationale dans le cadre du projet de loi Riposte. Le gouvernement prévoit désormais de sanctionner non seulement les organisateurs mais aussi les participants à ces rassemblements musicaux non déclarés. Et puis comme un air de déjà vu, ce soir l'équipe de France de football affronte le Maroc en quart de finale de la Coupe du Monde. En 2022, les deux pays se sont déjà affrontés, c'était en demi du Mondial. Le coup d'envoi du quart de finale France-Maroc, c'est à 22h depuis le stade de Boston. Excellent début de journée à tous.
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2: Bonjour à tous, pas d'évolution côté ciel pour ce jeudi en Eure-et-Loire avec toujours du plein soleil et de la chaleur. Le département reste en vigilance orange canicule. Côté mercure, déjà 19 à 21 degrés ce matin, comptez entre 33 et 34 degrés dans l'après-midi. Demain, vendredi, même tendance, ciel bleu et soleil avec 35 degrés pour les valeurs maximales. Très bon réveil avec intensité.
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11: Les béliers, votre patience est mise à l'épreuve. Respirez un grand coup, ça va aller. Ami taureau, vous recevez une invitation qui ne se refuse pas. Gémeaux, on s'arrache vos conseils.

0: conseils aujourd'hui, qu'ils soient professionnels ou d'ordre plus personnel. Les cancers, une petite marche en forêt ou au parc vous fera le plus grand bien ce jeudi. Lion, laissez faire le destin, tout va bien se passer. Vierge, vous trouvez enfin la solution pour ce dossier compliqué. Les balances, un geste de tendresse vous remplit de joie. Scorpion, prenez soin de votre énergie. Cela peut passer par l'alimentation ou du sport, par exemple. Sagittaire, une bonne nouvelle financière vous donne le sourire. Capricorne, votre humour est apprécié plus que vous ne pouvez l'imaginer. Verseau, vous osez un changement de look qui vous va à ravir. Et pour terminer, Poisson, la chance vous sourit pour une démarche administrative.
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1: On poursuit sur Intensité avec un point sur les manifestations associatives de cette semaine et des prochains jours. On va commencer à Brou ce week-end. Rendez-vous samedi dès 9h30 au 65 rue de Châteaudun pour les portes ouvertes de la Broutique du Secours catholique. Grand déballage du mois et promo de l'été avec 6 articles pour 5 euros. Sur le terrain de la Pointe de Lille à Danjou, rendez-vous également samedi pour un concours de pétanque en doublette de la boule d'Angelaise. Inscription à 13h, jet du but à 14h30, 10 euros par équipe. Rendez-vous samedi à Lille de la Vallée de l'Aigre à Romy-sur-Aigre à partir de 16h jusqu'à la tombée de la nuit pour la fête de l'aigrette organisée par Romy en fait. Participation des groupes Challenger, Doika, Oika ou encore Miss Sakana. Il y aura un feu d'artifice à 23h. Renseignements 06 61 02 16 30. À samedi à 20h, également le 26 juillet prochain à 14h, à la salle Léo Lagrange de Châteaudun, c'est deux lotos de l'association du Chêne Vert de Lutz-en-Dunois. 3 euros le carton avec à gagner bon d'achat jusqu'à 1000 euros. Renseignements au 06 77 68 06 95. Rendez-vous samedi et dimanche à 14h à la salle des fêtes de Terminié pour deux lotos de l'amicale des agents territoriaux du canton d'Orgères. Le carton sera à 4 euros et vous pourrez gagner des bons d'achat jusqu'à 500 euros. À dimanche, à partir de 14h, derrière la grange de Saint-Hilaire-sur-Yerre, fête de village organisée par l'amicale. Un nombreux jeux d'antan pour petits et grands et kermesse. Lundi 13 juillet, à partir de 22h au centre de secours de Hanche, c'est le bal par l'amicale des sapeurs-pompiers de Hanche et Pernon. Soirée fluo animée par DJ Remji Events. L'entrée est à 10 euros, prévente à 8 euros avec une consommation gratuite sur aspe28.fr. C'est gratuit pour les moins de 16 ans. À partir de 19h sur la site de la Gaugrie à Autun-du-Perche, c'est lundi 13 juillet à 19h. C'est le barbecue géant organisé par l'association Sport et Loisirs. Démonstration de danse en ligne, concert pop-rock, 23h, feu d'artifice. Lundi 13 juillet, à partir de 19h, place CDA à la Brou, c'est le barbecue géant organisé par les sapeurs-pompiers. Le tarif est à 14 euros, 22h retraite au flambeau, 23h feu d'artifice et bal animé par un DJ. Mardi 14 juillet à 13h, à la salle culturelle L'Entracte de Nogent-le-Fay, à l'auto spécial bon d'achat des Roses de l'Espoir au profit de la Dysphasie, 4 euros le carton, à gagner jusqu'à 600 euros en chèque cadeau et réservation au 07 49 45 17 14. Ce sera aussi le mardi 14 juillet à Morier, vide-grenier de l'Amicale, 10 euros l'emplacement de 6 mètres avec voiture, inscription au 06 74 75 71 41. À Yèvres, dimanche 19 juillet, brocante du comité des fêtes, installation de 5h à 8h, 2 euros le mètre, pas de réservation, sauf pour les professionnels. À 20h, concert offert à la salle récréative, renseignement au 06 77 52 89 95. Jeudi 23 juillet, à midi, à la salle des fêtes de Châteauneuf-en-Thymerais, déjeuner et thé dansant de l'amitié Castelneuvienne, animé par Patrick Caron, tarif 43 euros, pour les adhérents c'est 38 euros, thé dansant seul à 14 euros, réservation au 06 07 17 50 79. À la rentrée de septembre, rejoignez le club de canoë-kayak du Nois, profitez de 4 mois offerts sur votre première licence. Club labellisé et classé parmi les meilleurs clubs de France, venez naviguer avec eux. Rendez-vous dimanche 4 octobre prochain à partir de 14h à la salle des fêtes de Bailleulpin pour un concert des Forbans en hommage à Bébert avec d'autres artistes au profit à des enfants malades organisé par Rêve et Espoir 28. Entrée 20 euros, vente de billets le samedi 11 juillet de 10h à 18h au centre commercial de Barjouville. Renseignements au 06 70 40 58 78. On finit avec les annonces des particuliers comme ce week-end, samedi et dimanche, 9h-18h, Vinmaison au 26 rue des Béniou à Saint-Denis-les-Ponts. Mobilier, vêtements ou encore bibelots à vendre. On prend la direction aussi de Chartres samedi de 9h à 18h et dimanche de 9h à 16h pour un vide-maison au 7 bis rue du Bourgneuf, donc à Chartres, à vendre meubles, vaisselle ou encore vêtements. Voilà pour l'ensemble de ces événements. Retour de la musique sur Intensité. Passez un bel été.
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10: Bonjour tout le monde, il est 6h30, content de vous retrouver évidemment ce matin. On est ensemble jusqu'à 10h sur Intensité. La matinale commence maintenant. On continue, bien sûr, avec l'info, l'actu locale présentée par Jade Billon pour le Flash. Salut Jade.
11: Salut Jérôme, bonjour à tous. Plusieurs incendies se sont déclarés hier encore. En fin d'après-midi, à la chaussée d'Ivry, c'était en feu de haie avec un risque de propagation aux habitations situées rue des Mésanges qui a occupé 15 sapeurs-pompiers. Le feu a été éteint, bien qu'il se soit propagé aux toitures des habitations à proximité. Sur la commune de Tivard, 36 soldats du feu ont maîtrisé cette fois un feu de végétation. Le bilan fait état de plus d'un hectare d'herbes séchées brûlées, 20 mètres linéaires de souches de haies et 200 mètres carrés de sous-bois touchés par les flammes. À noter que plus d'un hectare de bois a pu être préservé et le risque de propagation au jardin des habitations à proximité écarté grâce à l'action des secours. Les pompiers qui vont aussi animer un nouveau bal pour la fête nationale à Chartres, 3e édition de l'événement. Et Et cette année, il y a un thème, fluo, avec la volonté de se renouveler et de faire perdurer le bal dans le temps. Et 500 préventes ont été dépassées, c'est plus que l'an dernier à date, détails dans les journaux de la rédaction. La commune d'Illiers Combray met fin à ses maraudes. Elles se sont déroulées du 20 juin au 2 juillet avec des équipes qui ont parcouru plusieurs dizaines de rues, 26 hameaux pour aller à la rencontre des plus de 500 seniors, dont 331 personnes isolées. Un bilan chiffré, mais surtout une action qui permet d'actualiser le registre de vigilance afin de réagir efficacement face aux futures alertes, avec notamment, on le rappelle, une vigilance orange canicule toujours d'actualité. Et puis la Coupe du Monde de football, le retour des fan zones en Eure-et-Loire ce soir pour le quart de finale qui oppose les Bleus au Maroc. C'est à 22h. Du côté de Chartres, le public est attendu au complexe de la Madeleine en plein air. La commune de Valdière ouvre la salle des fêtes de Châtillon en Dunois. La municipalité d'Épernon mise sur une diffusion à la salle Savonnière. Et c'est la nouveauté, le mondial de foot s'invite à Châteaudun. La ville donne rendez-vous sur la place du 18 octobre où un écran géant va être installé.
10: Un coup d'œil aux prévisions météo pour aujourd'hui, Jade.
11: Des températures qui vont toujours dépasser les 30 degrés pour cet après-midi. Côté ciel, c'est toujours aussi bleu et ensoleillé.
10: Et puis, on finit avec les titres de l'Écho Républicain.
11: En une, eh bien, justement, les fanzones et cette affiche France-Maroc pour le quart de finale du Mondial. À Chartres, la fête des vendanges qui va mettre le cap sur le Nord. Et puis, dans l'Écho Républicain du jour, pour les pages Châteaudun, eh bien, on va parler de Helena Santé qui déménage sur l'ancienne base aérienne.
10: Merci Jade, à tout à l'heure. Il est 6h33 sur Intensité. On se retrouve à 7h.
11: À tout à l'heure.
10: D'ici là, le retour de Taylor Swift et Opalite sur Intensité. On va reparler du cahier de vacances, bien sûr.

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1: C'est jeudi, nous sommes le 9 juillet, on jette un coup d'œil aux offres d'emploi dans la région. On va commencer à Fresnay-l'Évêque où une station-service recherche un employé polyvalent pour la saison estivale. Contrat de 2 mois avec des missions de mise en rayon, encaissement et accueil de la clientèle. Référence France Travail, c'est le 210 TLHC. On continue à Lucé où une entreprise agricole recrute un agent de conditionnement en CDI. Récolte, tri et préparation des produits sont au cœur de vos missions. Référence France Travail, le 210 TBTF. Et puis à la police nationale recrute, on vous le rappelle, hein, toujours des policiers adjoints. Si vous avez entre 18 et 29 ans, vous avez jusqu'au 14 août pour déposer vos candidatures. Des épreuves auront lieu en septembre à Chartres.
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1: Allez, vous êtes à l'écoute d'Intensité, 6h37. Évidemment, plein de courage si vous cherchez du boulot dans la région en ce moment. On va retrouver l'actu télé dans quelques instants. On va aussi reparler du cahier de vacances, hein, comme promis, avec des centaines de cadeaux à gagner durant tout l'été. On va rejouer encore une fois à 7h15, 8h15 et à 9h15. La suite avec le retour de Bruno Mars, l'excellent 24K Magic sur Intensité. Très belle journée.

0: 6h41 et vous êtes à l'écoute d'Intensité avec Bruno Mars, c'est 24K Magic. J'espère que vous allez bien. On vous rappelle un Chart Festival qui se poursuit dans la région. Une petite pause pour aujourd'hui, mais on sera de retour demain avec notamment Gypsy Band. Ce sera du côté de la place des Halles. Musique Gypsy pour tous les fans de cette musique caliente. Vous allez pouvoir retrouver tout ça devant l'hôtel de ville Place des Halles. Et puis il y aura aussi The Rising Band. Ça, ce sera un hommage au boss, Bruce Springsteen. Rendez-vous donc devant le conseil départemental Place Châtelet. Ce sera demain et vous retrouvez tout l'ensemble de la programmation sur chartestival.fr. Donc pour tous les fans de Bruce Springsteen, rendez-vous donc demain du côté de, non pas demain mais samedi, du côté de la Place Châtelet à Chartres. Donc profitez-en, chartestival.fr, pour retrouver toutes les infos. La suite avec le retour de l'actu télé, c'est ce qui débarque juste avant d'écouter D'ici et Théodora, Mélodrama sur Intensité.
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2: Sur votre plateau télé ce soir, des enfants égarés, une humoriste à la belle longévité et des duos qu'on ne peut pas oublier. Rouler jeunesse sur TFX, film avec Éric Judor. Alex est dépanneur automobile dans le garage que dirige sa mère d'une main de fer. Un jour, il dépanne une jeune femme et passe la nuit chez elle, mais au petit matin, elle a disparu, lui laissant sur les bras trois enfants. Alex va devoir alors s'en occuper.
3: On va devoir faire un signalement aux services sociaux, Je peux pas vous rendre l'enfant, vous comprenez?
4: On ne jette personne!
5: Qu'est-ce qui se passe si on ne retrouve pas leur mère?
6: On leur trouvera peut-être une famille, mais il y a peu de chances qu'ils restent ensemble.
7: Vous allez aller dans un foyer d'accueil d'urgence en attendant que votre mère revienne.
8: T'es content à cause de toi, on va au foyer?
2: Anne Romanoff, l'expérience de la vie sur TMC, spectacle. Anne Romanoff observe avec humour les changements de notre époque et les tourne en dérision. Elle met en scène les nouveaux comportements, les métiers récents et les façons de communiquer d'aujourd'hui.
9: Quand on présente des condoléances, quand on souhaite un anniversaire, on n'appelle même plus les gens, on envoie des émoticônes. Moi, une fois, je devais souhaiter un anniversaire et présenter des condoléances le même jour. J'étais fatiguée.
2: Et ça vous fait rire sur France 2, série documentaire. Avec leurs répliques inoubliables, leurs scènes mythiques et leurs fous rires d'anthologie, les duos comiques ont façonné une irrésistible mécanique du rire, devenue une valeur sûre du cinéma français. Les indétrônables Bourvil, De Funès ont ouvert la voie à d'autres tandems. Rouler jeunesse sur TFX, Anne Romanoff, l'expérience de la vie sur TMC. Et ça vous fait rire sur France 2. Très belle soirée télé à tous.
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0: Le son de DC's et Théodora, Mélodrama à l'instant sur Intensité, votre radio en Eure-et-Loire.
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0: 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La suite avec le retour de C2C.

0: Les anniversaires de personnalités à souhaiter, on commence aux États-Unis avec un acteur.
1: Bonjour, je m'appelle Forrest Gump.
0: Mister Tom Hanks.
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0: Il fête ses 70 ans, hein, celui qu'on a vu dans Il faut sauver le soldat Ryan. Forrest Gump, bien sûr, encore seul au monde. Happy birthday à Tom Hanks, donc 70 ans. On va continuer avec Amélie Nothomb, qui fête ses 60 ans, par exemple. L'actrice Élodie Fontan, révélée notamment dans Qu'est-ce qu'on a fait au bon Dieu, ou encore à Babysitting dans la bande à Fifi. Bien sûr, 39 ans pour Élodie Fontan. Ou encore, eh bien, l'anniversaire d'un chanteur français, Bernie Bonvoisin, chanteur de Trust, bien sûr.
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0: Bernie Bonvoisin qui fête ses 60.

0: style, nous avons aussi un certain Pierre Perret aujourd'hui qui fête son anniversaire. Tout, oui, vous connaissez la suite, hein, les jolies colonies de vacances, etc. 92 ans pour Mister Pierre Perret. Happy birthday. Happy birthday. Il est 6h53 sur Intensité avec le retour de Joe, End of Beginning. C'est ce qu'on va retrouver dans quelques minutes. Et puis le summer song, le son de l'été, le son des vacances qui va débarquer juste après l'info de 7h. On vous emmène à la plage chaque début d'heure durant tout l'été.
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0: êtes à l'écoute d'Intensité. Il est 7h dans la matinale. On continue avec le retour du Summer Song dans quelques secondes. En attendant, c'est l'actu nationale et internationale qui revient avec le flash de Clémence Lobary. Salut Clémence.
1: Bonjour à tous. Les États-Unis annoncent avoir frappé 90 cibles militaires en Iran. Les gardiens de la révolution, eux, ont visé cette nuit des bases aériennes américaines au Koweït et à Bahreïn. Les hostilités ont repris cette semaine entre les deux pays. En cause, les tensions autour du détroit d'Ormuz, alors que deux navires ont été attaqués en début de semaine. Donald Trump, de son côté, a menacé de faire pire si Téhéran continuait ses opérations offensives. L'Hexagone suffoque à nouveau. 72 départements sont en alerte orange canicule ce matin. Et à part la Corse, tout le territoire est soit en vigilance orange, soit en vigilance jaune. Des températures allant entre 35 et 39 degrés, voire jusqu'à 41 près des côtes du Languedoc-Roussillon sont attendues. Et c'est une conséquence des températures et du manque de pluie. 75 départements sont concernés par des restrictions d'eau liées à la sécheresse. Une chaleur qui s'aggrave de plus en plus. Juin a ainsi été le mois de juin le plus chaud jamais enregistré. C'est ce que révèle ce matin l'Institut européen Copernicus. La température moyenne a ainsi atteint 20,74 degrés, soit un peu plus de 3 degrés de plus que la moyenne de juin pour la période entre 1991 et 2020. Et dans ce contexte, le Sénat a adopté hier le projet de loi logement du gouvernement, un texte qui prévoit notamment la remise sur le marché de la location des passoires thermiques à condition que les propriétaires s'engagent à réaliser des travaux. Il contient également des mesures d'adaptation aux fortes chaleurs. Le projet de loi est désormais transmis à l'Assemblée nationale qui doit l'examiner à la rentrée. 8 personnes soupçonnées d'appartenir à un réseau de narcotrafiquants interpellées à Grenoble. Elles ont été arrêtées lundi dans le cadre d'une vaste opération policière. Une annonce hier du ministère de l'Intérieur. Les mises en cause sont notamment suspectées de trafic de stupéfiants, mais aussi pour plusieurs d'entre eux de faits de séquestration accompagnés d'actes de torture et de barbarie. Et puis on termine avec un mot de football et les Bleus à l'heure des quarts de finale. La France et le Maroc de nouveau face à face ce soir pour une place dans le dernier carré de la Coupe du Monde. France-Maroc, c'est à Boston à 22h. Excellent début de journée à tous.
0: Merci beaucoup Clémence, à tout à l'heure. On poursuit sur Intensité avec l'info locale signée Jade Billan ce matin. Salut Jade.
2: Salut Jérôme, bonjour à toutes et tous. Les incendies de végétation de nouveau d'actualité hier en Eure-et-Loir. Au sud de Chartres, à Tivars, 36 soldats du feu ont été mobilisés. 1 hectare d'herbe séchée brûlée, 20 mètres linéaires de souche de haie et 200 mètres carrés de sous-bois touchés par les flammes. À noter que plus 1 hectare de bois a tout de même pu être préservé et le risque de propagation du feu au jardin des habitations à proximité a été écarté grâce à l'action des pompiers. En raison du risque élevé d'incendie et de la canicule, le feu d'artifice et la retraite au feu en lambeaux à Bonneval sont annulés lundi prochain par mesure de sécurité. Le spectacle pyrotechnique doit être reporté fin août. Le reste des festivités est maintenu. En revanche, à Marboué, en raison de la chaleur, la soirée du 13 juillet est totalement annulée. Une manifestation au mois d'août doit être proposée en conséquence. Avec les vacances d'été, les animations estivales sont lancées en cœur de Beauce. Comme chaque année, le territoire organise plusieurs événements durant la saison pour découvrir ou redécouvrir le patrimoine beauceron, la diversité des productions agricoles aussi, sans oublier la 6e édition du Festival de théâtre itinérant.

0: contre la France contre le Maroc aujourd'hui à 22h. À Chartres, Val-d'Hyères, Épernon, des fan zones sont de nouveau mis en place. La nouveauté, c'est cette projection sur écran géant à Châteaudun, place du 18 octobre.
1: Les prévisions météo pour aujourd'hui, Jade.
0: Toujours cette vigilance orange pour le risque de canicule, des températures qui vont avoisiner les 30 degrés dès la mi-journée et atteindre 33 à 36 cet après-midi dans le département.
1: Et puis on termine en ouvrant l'éco-républicain.
0: Avec justement le football, ce quart de finale France-Maroc et ses fan zones du département. En page de Chartres, la fête des vendanges met la ville à l'heure du Nord. Et puis en page Châteaudun, le groupe LNA Santé déménage sur l'ancienne base aérienne. Éclairage sur les projets du Grand Châteaudun en cours.
1: Merci Jade, il est 7h05 et vous êtes à l'écoute d'Intensité.
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1: Allez, et quoi de mieux que pour partir au soleil, eh bien, de se mettre un petit kinvé dans les oreilles. Ma vie au soleil, c'est ce qu'on écoute tout de suite. Le son de l'été, le son des vacances, c'est le Summer Song et ça attaque chaque nouvelle heure sur Intensité.

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1: Il est 7h08, vous surveillez votre téléphone. Si vous êtes inscrit au jeu du cahier de vacances, on vous appelle dans quelques minutes. Time Impala revient. Avec Jenny, c'est ce qu'on va écouter sur Intensité. Bon réveil, bon petit déj, plein de courage si vous prenez la direction du boulot ce matin.
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0: Allez, vous êtes à l'écoute d'Intensité, 7h17. On joue dans quelques minutes au jeu du cahier de vacances, juste après l'horoscope.
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5: Les béliers, votre patience est mise à l'épreuve. Respirez un grand coup, ça va aller. Ami taureau, vous recevez une invitation qui ne se refuse pas. Gémeaux, on s'arrache vos conseils aujourd'hui, qu'ils soient professionnels ou d'ordre plus personnel. Les cancers, une petite marche en forêt ou au parc vous fera le plus grand bien ce jeudi. Lion, laissez faire le destin, tout va bien se passer. Vierge, vous trouvez enfin la solution pour ce dossier compliqué. Les balances, un geste de tendresse vous remplit de joie. Scorpion, prenez soin de votre énergie. Cela peut passer par l'alimentation ou du sport, par exemple. Sagittaire, une bonne nouvelle financière vous donne le sourire. Capricorne, votre humour est apprécié plus que vous ne pouvez l'imaginer. Verseau, vous osez un changement de look qui vous va à ravir. Et pour terminer, Poisson, la chance vous sourit pour une démarche administrative.
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0: Il est 7h18 et vous êtes à l'écoute d'Intensité. C'est parti, on joue au cahier de vacances.
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0: Et des révisions qui peuvent vous rapporter de magnifiques cadeaux, hein, on le disait. Des balades en canoë-kayak du côté de Châteaudun, le labyrinthe du Timbré aussi, hein, qui vous offre des invitations, tout comme Papé à Parcoman. Et le refuge La Tanière aussi, hein, qui vous offre des invitations pour aller vous balader tout l'été et aller admirer tous les animaux. Le Vélorail aussi de Pont-sous-Galardon vous offre des balades en Vélorail. Bref, tout ça est dans le cahier de vacances et on va pouvoir vous offrir ça grâce à des révisions niveau primaire et un petit peu collège en fonction de où vous souhaitez vous arrêter. Jade, notre super stagiaire, est de nouveau avec nous. Ça va, Jade?
7: Ça va très bien.
0: Bon, c'est toi qui va torturer notre auditeur ou notre auditrice qui va arriver.
7: Exactement.
0: Avec trois nouvelles questions peut-être en tous les cas. C'est Sandrine qui va se faire torturer par Jade ce matin. Bonjour Sandrine.
8: Bonjour.
0: Comment ça va?
8: Bien, impeccable.
0: Vous habitez Thiville, c'est ça?
8: Oui, c'est ça.
0: Vous êtes infirmière. Pour vous, les vacances, c'est dans un mois, ok?
8: C'est ça.
0: Et vous allez prendre la direction de l'ouest, vous me disiez, direction la Bretagne, dans le secteur de la presqu'île de Quiberon.
8: C'est ça, tout à fait.
0: Bon, essayez d'aller trouver un petit peu de fraîcheur par là.
8: Ça, oui, pas mal. Besoin.
0: Bon, parfait, en tous les cas, Sandrine. Bon courage pour ce mois qui arrive, pour le boulot, et après, on va pouvoir souffler tranquille. La bonne nouvelle, c'est que vous allez pouvoir remporter peut-être des cadeaux grâce au cahier de vacances sur Intensité. Vous connaissez le principe, hein, on vous pose des questions au niveau primaire ou collège, donc en fonction de où, jusqu'où vous souhaitez aller. Donc première question niveau CP-CE1, deuxième question CE2-CM1 et troisième question niveau CM2 collège. Vous remportez un cadeau à chaque fois que vous donnez une bonne réponse, mais si vous donnez une mauvaise réponse, vous perdez tout. Ok?
8: Ouais, c'est parfait.
0: Allez, première question, c'est Jade qui vous la pose.
7: Niveau CP-CE1, de quel fruit obtient-on les raisins secs?
8: J'ai pas entendu.
7: De quel fruit obtient-on les raisins secs?
8: De quel fruit?
0: De quel fruit obtient-on les raisins secs?
8: Du raisin.
0: Du raisin. Et on les traumatise. On a tellement peur de se faire piéger. C'est bien des raisins. Exactement. Ça fait des raisins secs. On est tout bon.
3: Family Park, l'aventure commence ici.
0: Ah, il y en a quelques-uns qui se sont fait piéger sur ce genre de choses. On se dit, mais non, c'est pas ça qu'ils me demandent. Mais si, c'est bien ça. Il n'y a pas de souci, Sandrine, pas de lézard. Et deux invitations pour Family Park, le parc d'attractions en Touraine. Bravo.
8: Ben, parfait.
0: Est-ce que vous y êtes déjà allé ou pas?
8: Oui.
0: Une quarantaine d'attractions, donc avec même un espace aquatique par cette chaleur, on apprécie. Bon, qu'est-ce qu'on fait? On tente la deuxième question ou on s'arrête là? Allez, deuxième question, niveau CE2-CM.
7: Quel pays a une feuille d'érable sur son drapeau?
8: Canada.
0: Canada, ben ouais, zéro problème.
6: escalader jusqu'au sommet avec Chartres à bloc.
0: Allez, Chartres à bloc, direction la salle d'escalade 100% bloc du côté de Chartres pour eh bien, aller grimper jusqu'au sommet. Vous avez déjà testé aussi cette discipline ou pas du tout, Sandrine?
8: Non, pas du tout.
0: Bon, bah voilà, et ça c'est plutôt très très sympa avec des gros tapis pour nous réceptionner, ça peut servir. Et bien, en tous les cas, Sandrine, vous avez deux invitations pour Family Park, deux invitations pour Chartres à bloc. Est-ce que vous souhaitez tenter la dernière question ou pas? Au risque de tout perdre, je le rappelle.
8: Allez, on tente.
0: Allez, dernière question, niveau CM2 collège.
7: Combien font 12 au carré?
8: 12 au carré,
0: 544. Ben ouais, on est bien, parfait.
6: Vos places au labyrinthe Timray.
0: Eh ben, on ajoute des invitations pour le labyrinthe végétal du Timray. Bravo, Sandrine, joli coup.
8: Ben, merci.
0: Ben ouais, 12 au carré, 12 fois 12, 144. Une vraie calculatrice, Sandrine. Parfait. Je vais vous prendre pour me faire ma compta. Ça va être parfait. Ça ira beaucoup plus vite avant de partir en vacances. Eh bien, bravo, bravo, joli coup. 3 sur 3. Donc, on récapitule le labyrinthe du Timray qui vous offre deux invitations, tout comme Chartres à bloc et Family Park. On vous envoie ça très vite à la maison du côté de Thiville. Bravo, Sandrine.
8: Eh bien, merci beaucoup.
0: Bonne journée. Bon courage.
8: Merci.
0: Au revoir.
8: Au revoir.
0: Allez, comme Sandrine, vous venez jouer, tenter le grand chelem. Ce sera dans une heure sur Intensité avec trois nouvelles questions signées Jade qui tente de vous piéger avec les raisins secs. Bon, Sandrine n'est pas tombée dans le panneau, ça c'est bien. En tous les cas, vous allez pouvoir rejouer dans une heure. Si vous souhaitez vous inscrire, dépêchez-vous, c'est le code soleil indiqué lors de votre inscription. Et Jade, on se retrouve dans une heure.
7: À tout à l'heure.
0: À tout à l'heure.
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0: L'info revient à 7h30 sur Intensité. En attendant, c'est Gims. Tiens, un son d'actualité, j'ai l'impression. Soleil, c'est ce qui débarque tout de suite sur Intensité, 7h24.

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1: Attention, intensité, restez avec nous, c'est l'actu locale qui revient dans quelques instants avec le journal de la rédaction.
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1: Allez, vous êtes à l'écoute d'Intensité, il est 7h31 dans la matinale. On continue avec le retour de l'info présenté par Jade Billon pour le journal.
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9: La Coupe du Monde de football se poursuit et Châteaudun aussi aura droit à sa fan zone ce soir. Des pompiers en intervention à Tivar avec un feu qui menaçait les jardins de plusieurs habitations. Et puis, on va parler aussi des vacances d'été et ses animations en Cœur de Beauce.
1: Salut Jade.
9: Salut Jérôme, bonjour à toutes et tous.
1: Plusieurs incendies se sont déclarés hier dans le département.
9: Oui, les secours ont de nouveau été très sollicités. En fin d'après-midi, c'est notamment un feu de haie avec un risque de propagation à des habitations qui a alerté les secours à la chaussée d'Ivry, rue des Mésanges. 15 sapeurs-pompiers de Nogent-le-Roi, Dreux et Bréval dans les Yvelines ont dû être dépêchés sur place. À Tivar, commune au sud de Chartres, 36 soldats du feu ont cette fois dû maîtriser un feu de végétation avec l'appui de 16 engins. Le bilan fait état de plus d'un hectare d'herbe séchée brûlée, 200 mètres carrés de sous-bois touchés par les flammes ainsi que 20 mètres linéaires de souches de haies. À noter que plus d'un hectare de bois a pu être préservé et le risque de propagation cette fois au jardin des habitations à proximité écarté. L'action des pompiers s'est terminée aux alentours de 21h30 une fois que le feu a été déclaré éteint.
1: Les pompiers de Chartres reviennent avec une troisième édition du bal pour la fête nationale.
9: Et cette année, il y a un thème, fluo, une volonté pour se renouveler et faire perdurer ces festivités dans le temps. Et les 500 préventes ont été largement dépassées. C'est plus que l'an dernier à date pour le jour J, une jauge de 4000 personnes. Dans le déroulé de la soirée, il va y avoir assez peu de changements, parce qu'on ne change pas une formule qui gagne, c'est-à-dire le show des pompiers, toujours tenu secret, et qui va rythmer la soirée. Théo Agoyer, sapeur-pompier professionnel au CISM Chartres-Champfol et le coordinateur du bal, il confirme que pour un ton familial, le public va aussi retrouver sur scène Savannah Sun, qui vient pour la troisième fois.
22: Qui nous suit depuis les deux années précédentes et qu'on a repris encore cette année. On a le groupe Rostiquette par la suite, ensuite il y aura le show des pompiers et Chartres Événementiel nous fournit en fait un DJ jusqu'à la fin de soirée qui gère la partie ensuite. Du coup la première partie où on croise souvent la partie famille, donc un groupe comme Savannah Sun, ça le fait très bien. Ensuite on a la partie vraiment show pompiers et de là après vraiment la partie soirée festival qui suit.
9: Et pour prendre votre place, comptez 8€ en pré-vente sur les réseaux de l'Amicale des sapeurs-pompiers de Chartres. Ce sera 10€ sur place le jour J, c'est-à-dire lundi 13 juillet. Les recettes permettent à l'Amicale des pompiers de Chartres d'amortir le coût de la soirée et aussi de faire un don à l'œuvre des pupilles de France. Ouverture des portes 18h30, fin du bal 4h du matin. Et cette année, profitez aussi de cette nouveauté, une tombola avec 3 lots à gagner.
1: Avec les vacances d'été, les animations estivales sont lancées en Cœur de Beauce.
9: C'est comme chaque année le territoire qui organise plusieurs événements durant la saison pour découvrir ou redécouvrir le patrimoine beauceron et la diversité des productions agricoles. Des ateliers sont également proposés pour les plus jeunes avec une 6e édition du festival de théâtre itinérant qui se prépare pour la fin du mois d'août. Tour d'horizon de ce guide de l'été en Beauce avec Ludovic Ravaillot.
23: Devenues incontournables, les visites de fermes ont repris. 18 sont programmées cette saison au milieu des vignes, légumes, céréales ou encore élevage de chèvres. Stéphanie Cœur-Joly est directrice générale adjointe de la Comcom Cœur de Beauce.
24: L'objectif, c'est de valoriser les productions agricoles locales et de permettre aux agriculteurs de faire connaître leur travail.
23: Autre visite au cœur des villages beaucerons menée par une guide conférencière, une autre manière d'admirer le patrimoine et découvrir anecdotes des communes comme Toury, Praville, Orgères, Loigny-la-Bataille, Fontenay-sur-Cony ou encore Le Puisé. Pour la deuxième année, l'opération Patrimoine trop secret fait son retour, des sites qui ouvrent exceptionnellement leurs portes pour l'occasion.
24: Le château de Cambrai, le musée Eugène Farco à Saint-Ville, qui est un musée de France qui est très méconnu, et le parc éolien de Cormainville-Guillonville. On apporte quand même des éléments de compréhension sur comment fonctionne une éolienne, comment est produite l'électricité, etc.
23: Notez le 26 juillet, l'échappée à vélo Roule ta Beauce, qui s'effectuera sur un parcours de 13 km autour de Mérouville avec plusieurs surprises et animations. Enfin, le festival de théâtre Itinérance se déroulera du 19 au 23 août, 6e édition cette année pour l'événement.
24: Des spectacles en plein air dans les petites communes de cœur de Beauce. On veut vraiment que ce soit un événement familial, convivial et accessible à tous, puisque tous les spectacles sont gratuits.
23: Et 9 spectacles au total sont programmés. Le festival se clôturera à Orgères. Enfin, le territoire propose également 4 ateliers créatifs pour les petits vacanciers cet été. C'est à la Maison du Tourisme. Sachez que dans tous les cas, la réservation est obligatoire.
9: Merci beaucoup Ludovic Ravaillot. Le prochain rendez-vous qui était prévu aussi samedi pour découvrir les secrets du maraîchage à Pointville a été annulé à cause de la chaleur. Dimanche, la visite du village de Tours, initialement prévue à 15h, elle est avancée le matin à 10h. Pour retrouver les différents rendez-vous, ça se passe sur le site tourismecoeurdebeauce.fr. Également l'occasion de réserver vos animations. Pas de représentation aujourd'hui pour Chartres Estival, ces journées relâchent. Rendez-vous demain, vendredi, place des Halles, pour un rendez-vous musical riche.
1: Et chez nos voisins du Loir-et-Cher, la préfecture annule les feux d'artifice du 14 juillet 2026 sur le département.
9: En soutien aux sapeurs-pompiers, et surtout en raison des conditions climatiques, de la sécheresse et du risque de départ d'incendie. Pour ces mêmes motifs, à Bonneval, le feu d'artifice et la retraite au flambeau du lundi 13 juillet sont annulés par mesure de sécurité. Le spectacle pyrotechnique est reporté au samedi 29 août, mais le reste des festivités de la fête nationale est bien maintenu. En revanche, à Marbouët, tout est annulé ce 13 juillet en raison de la chaleur. Une manifestation au mois d'août devrait être proposée en conséquence. L'actualité, c'est aussi la campagne des maraudes qui s'achève à Illiers-Combray. Elle a eu lieu du 20 juin au 2 juillet avec les équipes qui ont parcouru 75 rues, 26 hameaux pour aller à la rencontre des seniors. Plus de 580 personnes, dont 331 isolées. Plus qu'un bilan chiffré, l'action permet d'actualiser le registre de vigilance pour réagir face aux futures alertes. L'engagement social se poursuit d'ailleurs dès maintenant auprès des jeunes avec les prochains summer camps.
1: Et puis le sport avec la Coupe du Monde de foot qui se poursuit pour les Bleus et les fan zones de plus en plus nombreuses en Eure-et-Loire.
9: Et oui, ce soir, c'est le quart de finale qui oppose la France au Maroc à 22h. Du côté de Chartres, le public est attendu au complexe de la Madeleine en plein air. La commune de Vallières ouvre la salle des fêtes de Châtillon en Dunois. La municipalité d'Épernon mise aussi sur une diffusion en intérieur à la salle de la Savonnière. Et le mondial s'invite donc dans une nouvelle ville, celle de Châteaudun. C'est la nouveauté municipalité qui donne donc rendez-vous sur la place du 18 octobre avec un écran géant qui va être installé sur place. Prudence pour les Dunois, la circulation va être modifiée et vous ne pourrez pas stationner sur la dite place du 18 octobre.
1: On referme ce journal avec des nouvelles du Tour de France.
9: Oui, et l'Aurélien Hugo Pache qui s'est très bien placé sur l'étape d'hier au moment de l'arrivée au sprint après une étape de plat. Il est arrivé 51e pour donc ce nouveau Tour de France. C'est sa troisième boucle, on le rappelle.
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1: Il est 7h39 sur Intensité. Merci Jade. On se retrouve pour les conditions météo juste après David Guetta, Teddy Swims, Set on the Nice et Gone, Gone, Gone dans la matinale. Très belle journée. Oui, bon,

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1: Quelle température pour aujourd'hui, Jade?
2: Eh bien, ça nous devient une triste habitude d'annoncer des températures anormalement élevées, puisqu'à la mi-journée, on sera déjà autour des 28 degrés après une nuit qui a été déjà un peu chaude, c'est-à-dire 20 degrés en moyenne dans le département. Pour cet après-midi, la minimale, c'est 33 degrés si vous êtes dans le Perche, comme du côté d'Aponvilliers, 33 degrés aussi à Tremblay-les-Villages, 35 pour l'agglo de Dreux-Vernouillet, 36 pour Chartres maintenant. Si on descend dans le sud du département, comme au village Auvais, 33 degrés et 34 à 36 dans le Dunois et le Bonne-Vallée.
1: Le thermomètre a du mal à redescendre la nuit maintenant.
2: Exactement, puisque cette nuit encore entre donc ce jeudi et ce vendredi, ce sera 19 à 21 degrés. Et demain, il fera encore davantage chaud l'après-midi, c'est-à-dire qu'on va frôler les 37-38 degrés localement.
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1: Des rendez-vous à retrouver dans notre agenda, des balades en calèche par exemple, on vous le rappelle, c'est ce qui vous attend à la base de loisirs de la Borde à Margon dans le secteur de Nogent-le-Rotrou, c'est tout l'été jusqu'à la fin du mois d'août.
2: À Anvers, cette visite guidée sur réservation du bourg et de l'église, c'est à 11h aujourd'hui, renseignements et inscriptions auprès de l'office de tourisme du Grand Châteaudun.
1: Vous pouvez continuer à visiter la maison à Picassiette du côté de Chartres, donc ça se passe durant tout l'été, même jusqu'au mois de novembre.
2: Et puis à la Ferté-Vidame, cette escape game assez originale sur un soupçon à Versailles, c'est à faire jusqu'au 13 août sur inscription. Et puis tous les détails sont sur intensité.net.
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1: Allez, merci Jade. Il est 7h44 sur Intensité. On se retrouve toutes les 30 minutes, vous le savez. Le prochain point avec l'actu locale, ce sera aux alentours de 8h.
2: Absolument. 8h30. J'ai rien à rajouter. C'est parfait. Complet comme vous, finalement.
1: Merci, c'est trop gentil.

0: Le son de BTS et Swim à l'instant sur Intensité, votre radio en Eure-et-Loire. 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
0: Et ça va revenir aux alentours de 8h15. 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Donc à vous de savoir quand est-ce qu'il faut s'arrêter ou non. À vous de jouer. En tous les cas, Sandrine de TV l'a fait un grand chelem tout à l'heure. Peut-être à votre tour dans moins de 30 minutes. Vous venez jouer avec nous dans quelques instants. En attendant, c'est Naïka avec One Track Mind. On va écouter ça juste avant 8h. L'actu locale et l'info nationale se préparent aussi. À tout de suite.
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1: Et vous êtes à l'écoute d'Intensité. Merci d'être avec nous avec un nouveau Summer Song qui débarque dans quelques instants. J'ai nommé DJ Antoine. Avec Ma Chérie, c'est un titre sorti en 2012. On écoute ça dans quelques instants, juste après l'actu locale et l'info nationale et internationale sur Intensité. On commence avec Clémence Lebary. Salut Clémence.
2: Bonjour à tous. La France n'est pas prête pour les conséquences du changement climatique. C'est l'alerte du Haut Conseil pour le climat qui publie son 8e rapport annuel. Le document analyse chaque année les politiques du gouvernement en matière d'adaptation et il pointe du doigt des mesures insuffisantes. Le Haut Conseil pour le climat appelle à changer d'échelle pour faire face aux impacts du réchauffement planétaire. Un rapport alors que la France est en alerte canicule. 72 départements sont en alerte orange ce matin. À part la Corse, tout le territoire est soit en vigilance orange, soit en vigilance jaune. Des températures entre 35 et 39 degrés, voire 41 près des côtes du Languedoc-Roussillon sont attendues. L'actualité, c'est aussi le retour de la guerre au Moyen-Orient. Les États-Unis annoncent avoir frappé 90 cibles militaires en Iran. Les gardiens de la Révolution, eux, ont visé cette nuit des bases aériennes américaines au Koweït et à Bahreïn. En cause, les tensions autour du détroit d'Hormuz, alors que deux navires ont été attaqués en début de semaine. Retour en France, et le PS va tenter de déterminer sa stratégie pour 2027. Les militants socialistes sont appelés aujourd'hui à s'exprimer sur les modalités d'une primaire à gauche. Le Parti socialiste privilégie l'option d'une primaire en deux étapes. D'abord la désignation d'un candidat à la rentrée, puis une primaire avec les candidats de la gauche élargie, hors la France insoumise. La Cour de cassation pourrait se prononcer au plus tard début avril 2027 concernant le pourvoi de Marine Le Pen. Un pourvoi déposé par la chef de file des députés RN après sa condamnation en appel dans l'affaire des assistants d'eurodéputés. Le Tour de France et le néerlandais Olaf Koy de l'équipe française Décathlon CMA-CGM a remporté hier la 5e étape à Pau. Le norvégien Thorsten Train conserve le maillot jaune de leader du général. Aujourd'hui c'est la 6e étape, 186 km entre Pau et Gavarnie-Gèdre dans les Hautes-Pyrénées. Au programme notamment le mythique Tourmalet, une étape où également attendu Emmanuel Macron. Et puis l'objectif pour les Bleus, c'est bien sûr la demi-finale de la Coupe du Monde de football. L'équipe de France affronte ce soir le Maroc en quart. Coup d'envoi à 22h. Excellent début de matinée à tous.
1: On continue bien sûr avec l'info, l'actu locale présentée par Jade Billon pour le Flash. Salut Jade.
3: Salut Jérôme, bonjour à tous. Plusieurs incendies se sont déclarés hier encore. En fin d'après-midi, à la chaussée d'Ivry, c'était en feu de haie avec un risque de propagation aux habitations situées rue des Mésanges qui a occupé 15 sapeurs-pompiers. Le feu a été éteint, bien qu'il se soit propagé aux toitures des habitations à proximité. Sur la commune de Tivar, 36 soldats du feu ont maîtrisé cette fois un feu de végétation. Le bilan fait état de plus d'un hectare d'herbes séchées brûlées, 20 mètres linéaires de souches de haie et 200 mètres carrés de sous-bois touchés par les flammes. À noter que plus d'un hectare de bois a pu être préservé et le risque de propagation au jardin des habitations à proximité écarté grâce à l'action des secours. Les pompiers qui vont aussi animer un nouveau bal pour la fête nationale à Chartres, 3e édition de l'événement, et cette année il y a un thème, fluo, avec la volonté de se renouveler et de faire perdurer le bal dans le temps. Et 500 préventes ont été dépassées, c'est plus que l'an dernier à date, détail dans les journaux de la rédaction. La commune d'Illiers-Combray met fin à ses maraudes. Elles se sont déroulées du 20 juin au 2 juillet avec des équipes qui ont parcouru plusieurs dizaines de rues, 26 hameaux pour aller à la rencontre des plus de 500 seniors dont 331 personnes isolées.

0: Châteaudun. La ville donne rendez-vous sur la place du 18 octobre où un écran géant va être installé.
1: Un coup d'œil aux prévisions météo pour aujourd'hui, Jada.
0: Des températures qui vont toujours dépasser les 30 degrés pour cet après-midi. Côté ciel, c'est toujours aussi bleu et ensoleillé.
1: Et puis, on finit avec les titres de l'Écho Républicain.
0: En une, eh bien, justement, les fanzones et cette affiche France-Maroc pour le quart de finale du Mondial. À Chartres, la fête des vendanges qui va mettre le cap sur le Nord. Et puis, dans l'Écho Républicain du jour, pour les pages Châteaudun, eh bien, on va parler de Helena Santé qui déménage sur l'ancienne base aérienne.
1: Merci beaucoup, à tout à l'heure.
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1: Le son de l'été, le son des vacances, direction l'année 2012 avec Ma Chérie. C'est DJ Antoine qui débarque tout de suite, 8h05. Oui.

0: Olivier Antoine et ma chérie à l'instant sur Intensité.
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0: Bonjour tout le monde et bienvenue si vous venez d'ouvrir les yeux, évidemment, on est ensemble jusqu'à 10h. 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On en reparle. Bruno Mars revient avec l'excellent I Just Might. Le cahier de vacances débarque aussi dans quelques minutes.
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5: C'est jeudi, nous sommes le 9 juillet, on jette un coup d'œil aux offres d'emploi dans la région. On va commencer à Fresnay-l'Évêque, où une station-service recherche un employé polyvalent pour la saison estivale. Contrat de 2 mois avec des missions de mise en rayon, encaissement et accueil de la clientèle. Référence France Travail, c'est le 210 TLHC. On continue à Lucé, où une entreprise agricole recrute un agent de conditionnement en CDI. Récolte, tri et préparation des produits sont au cœur de vos missions. Référence France Travail, le 210 TBTF. Et puis la police nationale recrute, on vous le rappelle, toujours des policiers adjoints. Si vous avez entre 18 et 29 ans, vous avez jusqu'au 14 août pour déposer vos candidatures. Des épreuves auront lieu en septembre à Chartres.
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0: 8h23 sur Intensité avec les Bee Gees, Night Fever. J'espère que tout va bien.
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0: Allez, le jeu du cahier de vacances qui revient. On a encore une fois les bras chargés de cadeaux. Hein. Le sac de plage, on l'a rempli à ras bord. Et venez vous servir dedans avec des sessions de karting, par exemple, avec du noix kart, des balades en bateau électrique du côté de Bonneval. 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Ne touche pas au cadeau, ce n'est pas pour toi, Jade. En tous
2: c'est
0: les
2: promis.
0: Cas, tu vas être là pour livrer peut-être jusqu'à 3 nouvelles questions pour Bruno qui va jouer avec nous ce matin. Salut Bruno.
3: Bonjour.
0: Bruno, vous habitez à Gorrie.
3: Oui.
0: C'est ça. Vous êtes retraité. Avant, vous étiez chauffeur poids lourd, donc régulièrement sur la route, régulièrement en écoutant Intensité, hein, évidemment, dans le camion.
3: Mais oui.
0: Et voilà, vous allez faire un petit peu de route pour vous prendre la direction de la Vendée, nord de la Vendée, vous me disiez, secteur de Saint-Jean-de-Mont. Oui. Où exactement?
3: À Bouin, exactement. À Bouin. Ça s'appelle à 15 km de Noirmoutier, à peu près.
0: D'accord. Donc, pour ceux qui connaissent, on va prendre cette direction-là en espérant qu'il fasse un petit peu moins chaud, quand même. Ce sera un peu plus agréable pour vous. Bon, en tous les cas, Bruno, vous allez pouvoir jouer au jeu du cahier de vacances. C'est Jade qui va vous poser des questions. On va commencer avec une première question niveau CP-CE1. Et si vous y parvenez, après, on en reparle, OK?
3: D'accord.
0: Et bien, à tout de suite. Allez, une première question, Jade.
2: Combien y a-t-il de minutes dans 3 heures?
3: 180.
0: Oui, parfait. On a peur de flancher hein, là-dessus.
1: Votre session avec les bateaux électriques de Bonneval.
0: Eh bien, une balade en bateau électrique à Bonneval. Bravo, Bruno.
3: Ah, super.
0: Direction la petite Venise de Beauce hein, pour une balade. Vous pouvez monter jusqu'à 4-5 personnes hein, dans le bateau, donc histoire de profiter de tout ça avec les personnes de votre
3: d'accord.
0: choix. On refait une autre question ou on s'arrête là, Bruno?
3: On va essayer.
0: Allez, deuxième question cette fois-ci. C'est une question niveau CE2, CM1, Jade.
2: Dans quelle ville se trouve Big Ben?
3: Londres.
0: Ben oui, parfait, Londres. Attention, nouveau cadeau.
1: Refuge La Tanière.
0: Direction le Refuge La Tanière avec deux nouvelles invitations. Voilà, Bruno.
3: Oui, d'accord.
0: Vous êtes déjà allé à La Tanière?
3: Non, justement, et ça me fait très plaisir.
0: Parce
3: qu'on en parle depuis longtemps.
0: Et bah,
3: comme ça qu'on va être sûr de plus y aller plus tôt.
0: Hein. Exactement. Et ben voilà, deux invitations. Alors, deux invitations pour La Tanière. Deux invitations pour, pas deux invitations, mais une balade jusqu'à 5 personnes avec les bateaux électriques. Qu'est-ce qu'on fait? Est-ce qu'on assure? On arrête là ou est-ce qu'on continue?
3: Je pense que je vais arrêter là.
0: On arrête là? Bon, allez,
3: c'est
0: parfait.
3: Déjà
0: super. Eh bien, si vous êtes content, c'est parfait, ça nous fait plaisir. Eh bien, vous quittez Gorrie, vous passez par Bonneval, vous faites une petite balade en bateau électrique. Et puis, après, vous tracez jusqu'à Chartres, Nogent-le-Fay, pour aller à La Tanière. Comme ça, ça vous fait un chouette circuit avant de partir en vacances. Voilà.
3: Oui, c'est super.
0: Profitez-en bien, Bruno, et bonnes vacances en Vendée.
3: Merci.
0: Au revoir.
3: Merci beaucoup, Intensité. Merci
0: au revoir. Bonne journée. Et on peut féliciter Jade qui n'a pas fait perdre notre auditeur cette fois-ci. On est super content, Jade. On se retrouve évidemment à 9h15 pour espérer avoir autant de succès. À tout à l'heure.
2: À tout à l'heure.
0: La suite sur Intensité avec le retour de Muse. Leur dernier single, c'est Natchif Superstar. On va écouter ça dans quelques minutes hein, sur Intensité. Juste après l'actu locale, ce sera avec Jade Billon à 8h30.
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0: 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Allez, vous êtes sur Intensité, votre radio en Eure-et-Loire. On continue sur Intensité avec le retour de Jade Billan pour l'essentiel de l'actu locale. Voici le journal.
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23: En fin de journal, des nouvelles du Tour d'Eure-et-Loire et surtout du Gopage. Seul Aurélien en course. Lundi soir, les pompiers de Chartres vont vous convier pour leur troisième bal. Certaines communes, elles, annulent ou modifient leur programme pour la fête nationale suite aux fortes chaleurs. Et puis dans ce journal aussi, on va parler de la Coupe du Monde de football.
0: Salut Jade.
23: Salut Jérôme, bonjour à toutes et tous. La campagne des maraudes s'achève à Illiers-Combray du 20 juin au 2 juillet. Les équipes ont parcouru 75 rues, 26 hameaux pour aller à la rencontre de 587 seniors, dont 331 personnes isolées. Et plus qu'un bilan chiffré, cette action permet d'actualiser le registre de vigilance afin de réagir efficacement face aux futures alertes, comme celle de la canicule en ce moment. L'engagement social se poursuit avec des actions pour les jeunes avec les prochains summer camps.
0: Avis aux habitants de Cloix-les-Trois-Rivières, des travaux sur le réseau électrique vont perturber l'alimentation.
23: Oui, c'est aujourd'hui entre 14h15 et 14h45, interruption qui va toucher les rues des quatre vents du Vercoteau, de la Chêneraie, des Acacias, du Vieux-Moulin, des Bosquets, que des rues à Cloix-sur-le-Loir. Pendant cette demi-heure de coupure, la municipalité recommande de limiter l'ouverture des congélateurs et surtout de débrancher les équipements sensibles. Chez nos voisins du Loir-et-Cher, la préfecture a décidé d'annuler les feux d'artifice du 14 juillet dans le département. Décision raisonnable en raison des conditions climatiques, de la sécheresse et, je cite, en soutien aux sapeurs-pompiers. C'est pour ces mêmes motifs qu'à Bonneval, le feu d'artifice et la retraite au flambeau ont été annulés par la municipalité. Le reste des activités et festivités est maintenu lundi 13 juillet. À cette même date, du côté de Marboué, c'est en raison de la chaleur que les festivités sont annulées pour la fête nationale. Un report au mois d'août est évoqué par la municipalité et le comité des fêtes.
0: Et c'est dans ce contexte que des feux de végétation ont occupé les pompiers d'Eure-et-Loir hier.
23: Oui, mais même ceux des Yvelines venus en renfort depuis Bréval aux côtés des pompiers de Nogent-le-Roi et de Dreux hier en fin d'après-midi. C'est à la chaussée d'Ivry qu'un feu de haie a menacé des habitations de la commune rue des Mésanges. Et les toitures de plusieurs habitations ont été touchées. Un particulier a aidé à éteindre le feu, précise le service d'incendie et de secours de Eure-et-Loir. Dans la soirée, le 10-28 indique que sur la commune de Tivar, au sud de Chartres, ce sont une trentaine de soldats du feu qui ont cette fois dû maîtriser un feu d'herbe séchée avec l'appui de 16 engins. 20 mètres linéaires de souches de haies et 200 mètres carrés de sous-bois ont aussi brûlé. À noter que plus d'un hectare de bois a pu être préservé avec l'action des pompiers. Et si un risque de propagation au jardin des habitations à proximité existait, il a pu être écarté. On parle toujours des pompiers, mais cette fois pour quelque chose d'un peu plus agréable et léger, le bal. Il revient au CISM de Chartres-Champfol pour une troisième édition. Cette année, il y a même un thème, le fluo. Une volonté pour se renouveler et faire perdurer dans le temps cet événement. L'ouverture des portes est à 18h30, fin des festivités à 4h. Le déroulé de la soirée, c'est le groupe Savannah qui va faire l'ouverture du bal, suivi de Rostiquette, du très attendu show des pompiers et enfin un set du DJ Trino. Pour le premier centre de secours du département, cette soirée est un véritable vecteur de cohésion et de lien social. Le commandant David Coeur-Joly, chef du centre de secours de Chartres-Champfol.
1: Le bal sapeurs-pompiers de Chartres est un événement qui réunit les sapeurs-pompiers du centre, mais aussi les familles. On va être un peu plus de 100 bénévoles encore pour cette troisième édition, qui nous permet globalement de tenir l'ensemble des postes, qu'ils soient l'entrée, la gestion du bar, mais aussi la gestion globale du bal des sapeurs-pompiers, et qui est un événement qui réunit vraiment un groupe important et qui permet également de travailler sur le collectif de la caserne, qui est très important. Le bal des sapeurs-pompiers, effectivement, est très demandé. On nous pose souvent la question si on recommence cette année, donc on laisse toujours un peu de suspense. Mais effectivement, il permet réellement de tisser le lien entre les sapeurs-pompiers et la population locale. Ça permet également aux enfants de venir jusqu'à la caserne, où en début de soirée, il y a quelques camions qui sont aussi visibles à l'entrée.
23: Et c'est donc ce lundi 13 juillet que vous allez pouvoir vous rendre sur place. 8€ pour le billet en pré-vente, 10€ sur place. Pour l'événement, buvette et food truck sont au rendez-vous. Et cette année, profitez aussi de cette nouveauté, une tombola. 3 lots à gagner avec 2€ à dépenser pour avoir votre ticket. Un chèque de 1000€ par Carrefour Voyage est à gagner, ainsi qu'une trottinette électrique d'une valeur de 500€ et un chèque cadeau de 250€ valable chez Carrefour. Pas de représentation pour Chartres Estival ce soir, il va falloir attendre demain. Aujourd'hui, c'est relâche. C'est sur la place des Halles que vous aurez rendez-vous pour un temps fort musical et riche. On en reparlera demain matin.
0: Avec les vacances d'été, les animations estivales sont lancées en cœur de Beauce.
23: Et chaque année, le territoire organise plusieurs événements durant la saison pour vous faire découvrir ou redécouvrir le patrimoine beauceron, la diversité aussi des productions agricoles. Avec la ferme, c'est le moment de l'ouvrir. Des ateliers sont proposés pour les plus jeunes et une sixième édition se prépare pour le festival de théâtre itinérant proposé à la fin du mois d'août. Avec vous, Ludovic Ravaillot, on fait un tour d'horizon du guide de l'été en Beauce.
2: Devenues incontournables, les visites de ferme ont repris. 18 sont programmées cette saison au milieu des vignes, légumes, céréales ou encore élevage de chèvres. Stéphanie Coeur-Joly est directrice générale adjointe de la Comcom Cœur de Beauce.
3: L'objectif, c'est de valoriser les productions agricoles locales et de permettre aux agriculteurs de faire connaître leur travail.
2: Autre visite au cœur des villages beaucerons menée par une guide conférencière, une autre manière d'admirer le patrimoine et découvrir anecdotes des communes comme Toury, Praville, Orgères, Loigny-la-Bataille, Fontenay-sur-Cône ou encore le Puisé. Pour la deuxième année, l'opération Patrimoine Trop Secret fait son retour, des sites qui ouvrent exceptionnellement leurs portes pour l'occasion.
3: Le château de Cambrai, le musée Eugène Farco à Saint-Ville, qui est un musée de France qui est très méconnu, et le parc éolien de Cormainville-Guillonville. On apporte quand même des éléments de compréhension sur comment fonctionne une éolienne, comment est produite l'électricité, etc.
2: Notez le 26 juillet, l'échappée à vélo Roule ta bosse, qui s'effectuera sur un parcours de 13 km autour de Mérouville avec plusieurs surprises et animations. Enfin, le festival de théâtre Itinérance se déroulera du 19 au 23 août, 6e édition cette année pour l'événement.
3: Des spectacles en plein air dans les petites communes de Cœur de Beauce. On veut vraiment que ce soit un événement familial, convivial et accessible à tous, puisque tous les spectacles sont gratuits.
2: Et 9 spectacles au total sont programmés. Le festival se clôturera à Orgères. Enfin, le territoire propose également 4 ateliers créatifs pour les petits vacanciers cet été. C'est à la Maison du Tourisme. Sachez que dans tous les cas, la réservation est obligatoire.
23: Et pour découvrir les secrets du maraîchage à Pointville, le rendez-vous qui était proposé samedi, ce ne sera pas possible. L'événement a été annulé à cause de la chaleur. Au programme de cet été, l'opération Patrimoine Trop Secret, c'est mercredi prochain, le matin à 10h au château de Cambrai. À noter aussi le 29 juillet au musée Eugène Farco de Saint-Ville, cette visite guidée. Retrouvez les différents rendez-vous et les liens pour réserver sur le site tourismecoeurdebeauce.fr.
0: La Coupe du Monde de foot maintenant qui se poursuit pour les Bleus et les fanzones sont de plus en plus nombreuses dans le département.
23: Oui, une toute nouvelle vient d'être annoncée, celle de Châteaudun. La municipalité donne rendez-vous au public sur la place du 18 octobre avec un écran géant qui doit être installé. Ce soir, c'est donc le quart de finale qui oppose la France au Maroc à 22h que vous allez pouvoir soutenir d'un côté, de l'autre ou parfois des deux. Du côté de Chartres, le public est attendu au complexe de la Madeleine, toujours en plein air. La commune de Valdière, elle, vous ouvre la porte de la salle des fêtes à Châtillon en Dunois et la municipalité d'Épernon mise aussi sur une diffusion en intérieur. Ce sera à la salle de la Savonnière. Pour refermer ce journal des nouvelles du Tour de France, encore et toujours, l'Aurélien Hugo Page. Il est arrivé 51e hier sur la 5e étape à Pau. Il s'est très bien placé pour le finish au sprint en accompagnant son coéquipier de la Cofidis, Milan Frotin, arrivé 8e dans la course au maillot vert, maillot de meilleur sprinter. Le Norvégien Thorstein Tren est toujours maillot jaune et leader. Pour l'étape du jour, départ de Pau à la mi-journée, un peu après 12h30, l'Aurélien Hugo Page et le peloton vont devoir arriver après 186 km à Gavarnie-Cèdre. Nouvelle étape assez plate avec encore des points à glaner pour le sprint.
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0: Merci beaucoup Jade, merci à l'ensemble de la rédaction hein, comme d'habitude, intensité.net pour retrouver l'info locale quand vous le souhaitez. La suite avec la météo, juste après Muse, Nerd Chief Super.

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1: On commence à y être habitué, mais c'est encore de la chaleur qui nous attend pour ce jeudi, Jade.
2: Oui, la vigilance canicule se maintient. On n'en voit pas le bout. 33 à 36 degrés pour cet après-midi dans le département. Pour les températures les plus fraîches, entre guillemets, ce sera dans le Perche, notamment du côté de Senonches, La Loupe ou encore autour du Perche. 35 degrés pour l'agglomération de Nogent-le-Rotrou où c'est un peu moins végétalisé. 35 à 36 aussi à Dreux, à Chartres, Châteaudun, dans le Bonne-Vallée comme du côté de Saint-Christophe, ce sera 35 degrés cet après-midi, 34 pour Janville-en-Beauce ainsi que du côté d'Épernon. Il y aura aussi assez peu d'air dans le département, à peine 15 km/h pour le vent.
1: Et pour terminer la semaine, demain?
2: Eh bien, une vingtaine de degrés cette nuit encore qui va laisser place à une matinée assez vite chaude, 27 degrés à la mi-journée et jusque 37 dans l'après-midi.
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1: Des rendez-vous à retrouver dans notre agenda avec la visite guidée de la ferme Les Gâtines Rouges. C'est ce qui vous attend à la Chaussée d'Ivry. Rendez-vous à 15h pour cette idée sortie. C'est sur réservation.
2: C'est gratuit et sans réservation à Nogent-le-Rotrou. Les quartiers d'été au Théâtre de Verdure. C'est à partir de 16h jusqu'à 19h.
1: Direction le refuge, la tanière aussi. Hein. Profitez-en pour aller admirer tous les animaux. Donc rendez-vous aux heures d'ouverture et toutes les infos à retrouver sur le site internet et les réseaux sociaux de la tanière.
2: Et jusqu'à la fin du mois à Ono. Chaque pas compte pour la planète, c'est une exposition que vous pouvez découvrir à l'espace d'Agron d'Ono.
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1: Allez, vous savez tout, évidemment, si vous souhaitez retrouver d'autres idées sorties pour vos vacances, intensité.net, vous cliquez sur l'agenda, événement par événement, date par date, vous retrouvez tout ce qu'il vous faut. Jade, on se retrouve évidemment à 9h.
2: Oui, je vais juste regarder un petit peu les autres expositions dans le département et on revient.
1: Et on reparle de tout ça, évidemment, tout à l'heure. Voici Shaggy, It Wasn't Me, dans la matinale. Très belle journée.

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0: Summer, Unbreaker, à l'instant sur Intensité, votre radio en Eure-et-Loire. Vous restez avec nous, on va reparler du cahier de vacances, hein, le jeu qui vous rapporte des centaines de cadeaux durant tout l'été. Nos Savoyards préférés sont aussi de retour avec 21 jeux le duo. Game Boys, il débarque dans quelques minutes. Avec un nouveau single en préparation, les amis, hein, tenez-vous prêts. On va en reparler dans les prochaines semaines, à tout de suite.
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0: vous êtes à l'écoute d'Intensité, il est 9h, 9h01 exactement, avec 21 juin le duo. On va repartir à la plage dans quelques instants. Avec un nouveau Summer Song, vous le savez, le son de l'été, le son des vacances, on en reparle dans quelques minutes. Avant ça, c'est l'actu nationale et internationale avec Clémence Lobary pour débuter. Salut Clémence.
1: Bonjour à tous. Il va encore faire très chaud aujourd'hui. 72 départements restent placés en vigilance orange. Seule la Corse restera en vert, tous les autres départements français étant désormais en alerte jaune. Une canicule qui devrait probablement se prolonger jusqu'au week-end prochain inclus selon Météo France. Des températures qui favorisent le risque de feux de forêt. 5 départements du pourtour méditerranéen sont en alerte maximale, 54 sont en risque élevé. En attendant, sur le front des incendies, celui dans les Pyrénées-Orientales n'est pas fixé, même si la situation évolue favorablement. Près de 5000 hectares ont brûlé. Le procureur général près de la Cour de cassation fera tout pour que le pourvoi en cassation de Marine Le Pen soit traité avant le scrutin présidentiel. Il s'est exprimé ce matin. On le rappelle, ce pourvoi a été déposé par la chef de file des députés RN après sa condamnation en appel dans l'affaire des assistants d'eurodéputés. La sénatrice LR de Saint-Martin, Annick Petrus, victime d'un vol avec violence. Les faits se sont déroulés dans la nuit de mardi à mercredi à son domicile de cette île des Antilles. L'élue de 65 ans a été séquestrée et ligotée sous la menace d'une arme durant un vol commis à son domicile. Elle n'a pas été blessée. Une enquête a été ouverte. Jean-Noël Barrot appelle les États-Unis et l'Iran au calme et à la discussion. Le ministre français des Affaires étrangères s'exprime ce matin alors que les deux pays ont repris les hostilités dans le détroit d'Ormuz. Jean-Noël Barrot qui accuse Téhéran d'avoir violé l'accord en attaquant des navires. En attendant, Washington annonce avoir frappé cette nuit 90 cibles militaires en Iran. Les gardiens de la révolution, eux, ont visé des bases aériennes américaines au Koweït et à Bahreïn. Les forces de l'ordre mobilisées aujourd'hui pour le quart de finale de la Coupe du Monde entre la France et le Maroc. Selon une note du renseignement dévoilée par plusieurs médias, cette rencontre présente plusieurs risques, notamment des regroupements sur la voie publique. En attendant, les Bleus affrontent donc le Maroc ce soir en quart de finale du Mondial. C'est une rencontre à suivre à partir de 22h. Excellente matinée à tous.
0: Merci beaucoup Clémence, à tout à l'heure. On poursuit sur Intensité avec l'info locale signée Jade Billan ce matin. Salut Jade.
2: Salut Jérôme, bonjour à toutes et tous. Les incendies de végétation de nouveau d'actualité hier en Eure-et-Loir. Au sud de Chartres, à Tivar, 36 soldats du feu ont été mobilisés. 1 hectare d'herbe séchée brûlée, 20 mètres linéaires de souches de haies et 200 mètres carrés de sous-bois touchés par les flammes. À noter que plus d'un hectare de bois a tout de même pu être préservé et le risque de propagation du feu au jardin des habitations à proximité a été écarté grâce à l'action des pompiers. En raison du risque élevé d'incendie et de la canicule, le feu d'artifice et la retraite au fond Lambeau à Bonneval sont annulés lundi prochain par mesure de sécurité. Le spectacle pyrotechnique doit être reporté fin août. Le reste des festivités est maintenu. En revanche, à Marboué, en raison de la chaleur, la soirée du 13 juillet est totalement annulée. Une manifestation au mois d'août doit être proposée en conséquence. Avec les vacances d'été, les animations estivales sont lancées en Cœur de Beauce. Comme chaque année, le territoire organise plusieurs événements durant la saison pour découvrir ou redécouvrir le patrimoine beauceron, la diversité des productions agricoles aussi, sans oublier la 6e édition du festival de théâtre itinérant fin août, tour d'horizon du guide de l'été en Beauce dans le journal ce matin. À Cloyes-les-Trois-Rivières, attention si vous habitez

0: Les prévisions météo pour aujourd'hui, Jade.
1: Toujours cette vigilance orange pour le risque de canicule, des températures qui vont avoisiner les 30 degrés dès la mi-journée et atteindre 33 à 36 cet après-midi dans le département.
0: Et puis on termine en ouvrant l'écho républicain.
1: Avec justement le football, ce quart de finale France-Maroc et ses fanzones du département. En page de Chartres, la fête des vendanges met la ville à l'heure du Nord. Et puis en page Châteaudun, le groupe LNA Santé déménage sur l'ancienne base aérienne. Éclairage sur les projets du Grand Châteaudun en cours.
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0: Il est 9h06, on repart à la plage les amis. Hop, on retire les chaussures, les chaussettes, on se met les pieds dans le sable, un petit cocktail à la main et c'est parti pour Shakira, Loca Loca.

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1: Il est bientôt 9h10 et vous êtes à l'écoute d'Intensité. On vous rappelle Chartres Estival qui revient demain. Et oui, petite pause en plus ce soir, c'est soir de match, donc on va se calmer un petit peu. Mais demain, vous aurez rendez-vous du côté de la Place des Halles à Chartres avec de la musique Gypsy. C'est ce qui vous attend demain soir pour ce nouveau rendez-vous de Chartres Estival, musique Gypsy, avec notamment Gypsy Band. Ça, ce sera demain. Après le rendez-vous de Petit Jérémy ou encore Gavini, c'était hier, et bien Gypsy Band, ça ce sera demain soir du côté de l'Hôtel de Ville, Place des Halles. Et puis on prendra la direction de la Place Châtelet, pas très loin du Conseil départemental, samedi soir. Et les fans de Bruce Springsteen ont rendez-vous et seront hyper contents de retrouver The Rising Band. Concert tribute donc à Monsieur Bruce Springsteen, The Boss. 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

0: attendant, Joe est de retour avec End of Beginning. C'est ce qu'on va écouter dans quelques minutes et le retour du jeu du cahier de vacances sans oublier l'actu télé et l'info locale à 9h30. À tout de suite.
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0: Joe, End of Beginning sur Intensité. L'info télé est de retour dans quelques minutes. Clara Luciani également avec son classique La Grenade. Et puis on va jouer au jeu du cahier de vacances. Reste avec nous.
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4: Sur votre plateau télé ce soir, des enfants égarés, une humoriste à la belle longévité et des duos qu'on ne peut pas oublier. Rouler jeunesse sur TFX, film avec Éric Judor. Alex est dépanneur automobile dans le garage que dirige sa mère d'une main de fer. Un jour, il dépanne une jeune femme et passe la nuit chez elle, mais au petit matin, elle a disparu, lui laissant sur les bras trois enfants. Alex va devoir alors s'en occuper.
5: On va devoir faire un signalement aux services sociaux, hein. Je peux pas vous rendre l'enfant, vous comprenez?
6: On ne jette personne.
7: Qu'est-ce qui se passe si on retrouve pas leur mère?
8: On leur trouvera peut-être une famille, mais il y a peu de chances qu'ils restent ensemble.
9: Vous allez aller dans un foyer d'accueil d'urgence en attendant que votre mère revienne.
10: T'es content, à cause de toi, on va au foyer?
4: Anne Romanoff, l'expérience de la vie sur TMC, spectacle. Anne Romanoff observe avec humour les changements de notre époque et les tourne en dérision. Elle met en scène les nouveaux comportements, les métiers récents et les façons de communiquer d'aujourd'hui.
11: Quand on présente des condoléances, quand on souhaite un anniversaire, on n'appelle même plus les gens, on envoie des émoticônes. Moi, une fois, je devais souhaiter un anniversaire et présenter des condoléances le même jour. J'étais fatiguée.
4: Et ça vous fait rire sur France 2, série documentaire. Avec leurs répliques inoubliables, leurs scènes mythiques et leurs fous rires d'anthologie, les duos comiques ont façonné une irrésistible mécanique du rire, devenue une valeur sûre du cinéma français. Les indétrônables Bourville, De Funès ont ouvert la voie à d'autres tandems. Rouler jeunesse sur TFX, Anne Romanoff, l'expérience de la vie sur TMC. Et ça vous fait rire sur France 2. Très belle soirée télé à tous.
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0: Clara Luciani et la grenade à l'instant sur Intensité, votre radio en Eure-et-Loire. Prudence si vous êtes sur la route, on va revenir dans quelques minutes avec une info trafic, notamment l'accident à vous signaler du côté de Sommeray, signalé par Armand. Mais juste avant ça, on joue évidemment au jeu du cahier de vacances.
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0: Et des révisions qui peuvent rapporter effectivement de magnifiques cadeaux. Un petit clin d'œil à Sandrine ce matin qui est repartie avec deux places de Family Park, deux sessions Chartres à bloc, hein, la salle d'escalade du côté de Chartres, et puis le labyrinthe végétal du Timbré aussi à Saint-Mémotrive avec deux invitations. Bruno aussi hein, a répondu à deux questions et a souhaité s'arrêter après avoir gagné eh bien, une balade en bateau électrique d'une heure à Bonneval et des invitations pour le refuge La Tanière donc à Chartres Nogent-le-Fay. Donc bravo à Bruno et à Sandrine et peut-être eh bien, autant de succès pour Cécile qui est avec nous de Brou. Bonjour Cécile.
2: Bonjour.
0: Vous faites quoi dans la vie Cécile?
2: Je recherche un emploi dans l'aide à domicile et dans le commerce.
0: Dans l'aide à domicile ou dans le commerce, ça marche. Est-ce que vous allez quand même profiter de l'été pour partir un petit peu en vacances, vous Cécile, ou pas?
2: Oui, peut-être un week-end, mais...
0: D'accord. Dans quel coin, on ne sait pas trop encore?
2: On ne sait pas encore.
0: Bon, bah, en tous les cas, si on gagne des idées sorties à faire dans la région, pas trop loin de la maison, ce serait cool ça.
2: Oui, ce serait cool.
0: Ce serait cool. Eh bien, il y a Jade qui va s'occuper de vous, qui va vous livrer jusqu'à trois questions. C'est à vous de choisir à quel moment vous allez vous arrêter. OK. Et on D'accord. commence avec une question donc CPCE1. Ensuite, si vous continuez, ce sera une question CE2 CM1. Et ensuite, eh ben, CM2 collège, peut-être un grand chelem pour vous. OK. On croise les doigts. Okay. Cécile, on se concentre, on lance le chrono et vous avez quelques secondes pour nous livrer une réponse. Première question, Jade, donc niveau CPCE1.
3: Comment s'orthographie hibou au pluriel?
2: H-I-B-O-U-E-X.
0: Ben oui. Moi, j'avais mis E-A-U-S, mais je crois que j'avais pas bon. Voilà, malheureusement.
2: Non, fine.
1: Mesdames, Messieurs, le Vélorail va entrer en gare de Bayeux-Ermenonville.
0: Eh bien, une balade en Vélorail à Bayeux-Ermenonville. Vous allez pouvoir embarquer vos amis, la famille, hein, pour cette balade en Vélorail, donc sur une ligne de chemin de fer désaffectée, rendez-vous en pleine nature. Donc vraiment très très cool à découvrir, Cécile. Bravo.
2: Merci.
0: Allez, est-ce qu'on continue avec la question CE2 CM1 ou est-ce qu'on s'arrête là?
2: On s'arrête là.
0: On reste sage. On met ça dans la poche, comme ça on assure. Eh bien, vous faites bien. Voilà, vaut mieux y aller prudent. Tout ce qui est pris est pris. Voilà, et comme ça, Jade, elle est reposée. On va pouvoir faire d'autres questions ensuite. Bon, en tous les cas, merci beaucoup, Cécile, d'avoir joué avec nous. Et on vous envoie ça très vite, hein, du côté de Brou. Une balade en Vélorail à Bayeux-Ermenonville. Vous allez pouvoir y aller avec qui vous voulez. Bravo.
2: Merci.
0: Bonne journée.
2: Merci à vous aussi.
0: Au revoir. Allez, bravo à Cécile. Hein. Vous faites comme elle. Vous n'hésitez pas à venir jouer avec nous. Un code jeu pour vous inscrire sur notre site intensité.net et l'application Intensité. Le code jeu, c'est le code soleil avec toutes vos coordonnées, bien sûr. Et donc, soit vous tentez de répondre aux trois questions et là, vous pourrez faire un 3 sur 3. Mais si vous nous donnez une mauvaise réponse, malheureusement, vous perdez tout. Donc, Cécile a été prudente. Il y a des fois, c'est pas plus mal. En tous les cas, vous réécoutez d'ailleurs toutes les sessions de jeu sur intensité.net avec des rediffs régulières. Toute la journée, eh bien, Jade, nouveau cahier de vacances. Demain pour ton dernier jour de stage.
3: Et oui, à demain.
0: Tu vas nous quitter, ne pleure pas Jade, je vois que tu es triste. On se retrouve évidemment dans quelques minutes sur Intensité pour le retour de l'info.
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0: Et avant ça, comme promis, on parle infotrafic.
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0: Et c'est Armand qui nous a appelé au standard, le 02 37 45 4000, pour nous signaler cet accident qui va vous concerner sur la départementale 28 et 28.1, l'axe qui relie Alluy à Brou. Donc entre Alluy et Brou, vous allez passer à proximité de Sommeray et au niveau du carrefour hein, donc de Sommeray. Un accident avec une voiture qui a percuté une glissière de sécurité avec un poids lourd arrêté aussi dans ce secteur. Armand nous disait qu'il ne savait pas si vraiment le poids lourd était impliqué dans l'accident lui aussi ou s'il s'était juste arrêté pour porter secours à la voiture, mais en tous les cas, il y a une voiture qui a percuté une glissière de sécurité et un poids lourd arrêté dans ce secteur au croisement de la route de Sommeray entre Alluy et Brou, c'est la départementale 28. Donc vous ouvrez l'œil, et puis un autre accident va vous concerner aussi sur l'autoroute A11. Si vous êtes entre Chartres et Le Mans, à hauteur d'Illy et Combray, actuellement, un accident est à vous signaler aussi à hauteur d'Illy, donc vous ouvrez l'œil.
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0: La suite comme promis avec le retour de l'info dans quelques minutes, c'est Jade qui va vous présenter tout ça, le retour de la rédaction et du journal complet, juste après Zao et MC Solar comme Caroline. Il est 9h27. Regarde.

0: Caroline. Zao, MC Solar, comme Caroline à l'instant sur Intensité, votre radio en Eure-et-Loire avec le retour de Will Brown. On adore évidemment cet artiste, hein, Scar and Glory, c'est dans son dernier single. Et c'est ce qu'on va écouter dans le prochain quart d'heure. Scars and Glory, c'est ce qui débarque dans quelques minutes, juste après le journal de la rédaction, Jade Billan.
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2: La Coupe du Monde de football se poursuit et Châteaudun aussi aura droit à sa fan zone ce soir. Des pompiers en intervention à Tivars avec un feu qui menaçait les jardins de plusieurs habitations. Et puis on va parler aussi des vacances d'été et ses animations en Cœur de Beauce.
0: Salut Jade.
2: Salut Jérôme, bonjour à toutes et tous.
0: Plusieurs incendies se sont déclarés hier dans le département.
2: Oui, les secours ont de nouveau été très sollicités. En fin d'après-midi, c'est notamment un feu de haie avec un risque de propagation à des habitations qui a alerté les secours à la chaussée d'Ivry, rue des Mésanges. 15 sapeurs-pompiers de Nogent-le-Roi, Dreux et Bréval dans les Yvelines ont dû être dépêchés sur place. À Tivars, commune au sud de Chartres, 36 soldats du feu ont cette fois dû maîtriser un feu de végétation avec l'appui de 16 engins. Le bilan fait état de plus d'un hectare d'herbes séchées brûlées, 200 mètres carrés de sous-bois touchés par les flammes ainsi que 20 mètres linéaires de souches de haies. À noter que plus d'un hectare de bois a pu être préservé et le risque de propagation cette fois au jardin des habitations à proximité écarté. L'action des pompiers s'est terminée aux alentours de 21h30 une fois que le feu a été déclaré éteint.
0: Les pompiers de Chartres reviennent avec une troisième édition du bal pour la fête nationale.
2: Et cette année, il y a un thème, fluo, une volonté pour se renouveler et faire perdurer ces festivités dans le temps. Et les 500 préventes ont été largement dépassées. C'est plus que l'an dernier à date pour le jour J, une jauge de 4000 personnes. Dans le déroulé de la soirée, il va y avoir assez peu de changements, pardon. Parce qu'on ne change pas une formule qui gagne, c'est-à-dire le show des pompiers, toujours tenu secret, et qui va rythmer la soirée. Théo Agoyer, sapeur-pompier professionnel au CISM Chartres-Champfol et le coordinateur du bal, il confirme que pour un ton familial, le public va aussi retrouver sur scène Savannah Sun, qui vient pour la troisième fois.
3: Qui nous suit depuis les deux années précédentes et qu'on a repris encore cette année. On a le groupe Rostiquette par la suite, ensuite il y aura le show des pompiers et Chartres Événementiel nous fournit en fait un DJ jusqu'à la fin de soirée qui gère la partie ensuite. Du coup la première partie on croise souvent la partie famille, donc un groupe bas comme Savannah Sun ça le fait très bien. Ensuite on a la partie vraiment show pompier et de là après vraiment la partie soirée festival qui suit.
2: Et pour prendre votre place, comptez 8 euros en pré-vente sur les réseaux de l'Amicale des sapeurs-pompiers de Chartres. Ce sera 10 euros sur place le jour J, c'est-à-dire lundi 13 juillet. Les recettes permettent à l'Amicale des pompiers de Chartres d'amortir le coût de la soirée et aussi de faire un don à l'œuvre des pupilles de France. Ouverture des portes 18h30, fin du bal 4h du matin. Et cette année, profitez aussi de cette nouveauté, une tombola avec 3 lots à gagner.
0: Chez nos voisins du Loir-et-Cher, la préfecture annule les feux d'artifice du 14 juillet 2026 sur le département.
2: En soutien aux sapeurs-pompiers et surtout en raison des conditions climatiques, de la sécheresse et du risque de départ d'incendie. Pour ces mêmes motifs, à Bonneval, le feu d'artifice et la retraite au flambeau du lundi 13 juillet sont annulés par mesure de sécurité. Le spectacle pyrotechnique est reporté au samedi 29 août, mais le reste des festivités de la fête nationale est bien maintenu. En revanche, à Marbouët, tout est annulé ce 13 juillet en raison de la chaleur. Une manifestation au mois d'août devrait être proposée en conséquence. L'actualité, c'est aussi la campagne des maraudes qui s'achève à Illiers-Combray. Elle a eu lieu du 20 juin au 2 juillet avec les équipes qui ont parcouru 75 rues, 26 hameaux pour aller à la rencontre des seniors. Plus de 580 personnes, dont 331 isolées. Plus qu'un bilan chiffré, l'action permet d'actualiser le registre de vigilance pour réagir face aux futures alertes. L'engagement social se poursuit d'ailleurs dès maintenant auprès des jeunes avec les prochains summer camps.
0: Avec les vacances d'été, les animations estivales sont lancées en Cœur de Beauce.
2: Comme chaque année, le territoire qui organise plusieurs événements durant la saison pour Découvrir ou redécouvrir le patrimoine Beauceron et la diversité des productions agricoles. Des ateliers sont également proposés pour les plus jeunes avec une 6e édition du festival de théâtre itinérant qui se prépare pour la fin du mois d'août. Tour d'horizon de ce guide de l'été en Beauce avec Ludovic Ravaillot.
4: Devenu incontournable, les visites de fermes ont repris. 18 sont programmées cette saison au milieu des vignes, légumes, céréales ou encore élevage de chèvres. Stéphanie Cœur-Joly est directrice générale adjointe de la Comcom Cœur de Beauce.
5: L'objectif, c'est de valoriser les productions agricoles locales et de permettre aux agriculteurs de faire connaître leur travail.
4: Autre visite au cœur des villages Beaucerons, menée par une guide conférencière, une autre manière d'admirer le patrimoine et découvrir anecdotes des communes comme Toury, Praville, Orgères, Loigny-la-Bataille, Fontenay-sur-Cony ou encore Le Puisay. Pour la deuxième année, l'opération Patrimoine trop secret fait son retour, des sites qui ouvrent exceptionnellement leurs portes pour l'occasion.
5: Le château de Cambrai, le musée Eugène Farcot à Saint-Ville, qui est un musée de France qui est très méconnu, et le parc éolien de Cormainville-Guillonville. On apporte quand même des éléments de compréhension sur comment fonctionne une éolienne, comment est produite l'électricité, etc.
4: Notez le 26 juillet, l'échappée à vélo roule à Beauce, qui s'effectuera sur un parcours de 13 km autour de Mérouville avec plusieurs surprises et animations. Enfin, le festival de théâtre itinérant se déroulera du 19 au 23 août, 6e édition cette année pour l'événement.
5: Des spectacles en plein air dans les petites communes de Cœur de Beauce. On veut vraiment que ce soit un événement familial, convivial et accessible à tous, puisque tous les spectacles sont gratuits.
4: Et 9 spectacles au total sont programmés. Le festival se clôturera à Orgères. Enfin, le territoire propose également 4 ateliers créatifs pour les petits vacanciers cet été. C'est à la Maison du Tourisme. Sachez que dans tous les cas, la réservation est obligatoire.
2: Merci beaucoup Ludovic Ravaillot. Le prochain rendez-vous qui était prévu aussi samedi pour découvrir les secrets du maraîchage à Pointville a été annulé à cause de la chaleur. Dimanche, la visite du village de Toury, initialement prévue à 15h, elle est avancée le matin à 10h. Pour retrouver les différents rendez-vous, ça se passe sur le site tourismecoeurdebeauce.fr. Également l'occasion de réserver vos animations. Pas de représentation aujourd'hui pour Chartres Estival, ces journées relâchent. Rendez-vous demain, vendredi, Place des Halles pour un rendez-vous musical riche.
0: Et puis le sport avec la Coupe du Monde de foot qui se poursuit pour les Bleus et les fanzones de plus en plus nombreuses en Eure-et-Loir.
2: Et oui, ce soir, c'est le quart de finale qui oppose la France au Maroc à 22h. Du côté de Chartres, le public est attendu au complexe de la Madeleine en plein air. La commune de Vallières ouvre la salle des fêtes de Châtillon-en-Dunois, la municipalité d'Épernon mise aussi sur une diffusion en intérieur à la salle de la Savonnière. Et le mondial s'invite donc dans une nouvelle ville, celle de Châteaudun, c'est la nouveauté. Donc, municipalité qui donne donc rendez-vous sur la place du 18 octobre avec un écran géant qui va être installé. Sur place, prudence pour les Dunois, la circulation va être modifiée et vous ne pourrez pas stationner sur la dite place du 18 octobre.
0: On referme ce journal avec des nouvelles du Tour de France.
2: Oui, et l'Aurélien Hugo Pache qui s'est très bien placé sur l'étape d'hier au moment de l'arrivée au sprint après une étape de plat. Il est arrivé 51e pour donc ce nouveau Tour de France, c'est sa 3e boucle, on le rappelle.
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8: Quelle température pour aujourd'hui, Jade?
9: Eh bien, ça nous devient une triste habitude d'annoncer des températures anormalement élevées, puisqu'à la mi-journée, on sera déjà autour des 28 degrés après une nuit qui a été déjà un peu chaude, hein, c'est-à-dire 20 degrés en moyenne dans le département. Pour cet après-midi, la minimale, c'est 33 degrés si vous êtes dans le Perche, comme du côté d'Apontvilliers, 33 degrés aussi à Tremblay les villages, 35 pour l'agglo de Dreux-Vernouillet, 36 pour Chartres, Maintenon. Si on descend dans le sud du département, comme au village Auvais, hein, 33 degrés et 34 à 36 dans le Dunois et le Bonne-Vallée.
8: Le thermomètre a du mal à redescendre la nuit maintenant.
9: Exactement, puisque cette nuit, encore entre donc, ce jeudi et ce vendredi, ce sera 19 à 21 degrés. Et demain, il fera encore davantage chaud l'après-midi, c'est-à-dire qu'on va frôler les 37-38 degrés localement.
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8: Des rendez-vous à retrouver dans notre agenda, des balades en calèche par exemple, on vous le rappelle, hein, c'est ce qui vous attend à la base de loisirs à de la Borde, à Margon, dans le secteur de Nogent-le-Rotrou, hein, c'est tout l'été jusqu'à la fin du mois d'août.
9: À Anvers, cette visite guidée sur réservation du bourg et de l'église, c'est à 11h aujourd'hui, renseignements et inscriptions auprès de l'office de tourisme du Grand Châteaudun.
8: Vous pouvez continuer à visiter la maison à Picassiette, hein, du côté de Chartres, donc ça se passe durant tout l'été, même jusqu'au mois de novembre.
9: Et puis à la Ferté-Vidame, cette Escape Game assez original sur un soupçon à Versailles. C'est à faire jusqu'au 13 août sur inscription. Et puis tous les détails sont sur intensité.net.
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0: Les anniversaires de personnalités à souhaiter, on commence aux États-Unis avec un acteur.
1: Bonjour, je m'appelle Forrest Gump.
0: Mister Tom Hanks.
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0: Il fête ses 70 ans, hein, celui qu'on a vu dans Il faut sauver le soldat Ryan. Forrest Gump, bien sûr, encore seul au monde. Happy birthday à Tom Hanks, donc 70 ans. On va continuer avec Amélie Nothomb, qui fête ses 60 ans, par exemple. L'actrice Élodie Fontan, révélée notamment dans Qu'est-ce qu'on a fait au bon Dieu, ou encore à Babysitting dans la bande à Fifi. Bien sûr, 39 ans pour Élodie Fontan. Ou encore, eh bien, l'anniversaire d'un chanteur français, Bernie Bonvoisin, chanteur de Trust, bien sûr.
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0: Bernie Bonvoisin qui fête ses 60.

0: autre style, nous avons aussi un certain Pierre Perret aujourd'hui qui fête son anniversaire. Tout. Oui, vous connaissez la suite, hein, les jolies colonies de vacances, etc. 92 ans pour Mister Pierre Perret. Happy birthday.
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0: On remercie évidemment Jérôme pour ce réveil. Et demain pour la derby de la semaine à 6h30. Voici les Summer Songs à 10h, c'est l'info. 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
1: Jade Billon avec Clémence Tobari. Bonjour Clémence.
2: Bonjour à tous. Il fait déjà très chaud ce matin. 72 départements sont en alerte orange. À part la Corse, hein, tout le territoire est soit en vigilance orange, soit en vigilance jaune. Et à 8h ce matin, Météo France a déjà enregistré 32 degrés à 7, près de 31 à Perpignan. Une canicule qui devrait probablement se prolonger jusqu'au week-end prochain, inclus selon l'Institut météorologique. Et face au risque d'incendie provoqué par les fortes chaleurs, de plus en plus de collectivités annulent les feux d'artifice prévus pour le 14 juillet. C'est notamment le cas en Essonne. Le préfet a interdit tout tir d'engin pyrotechnique jusqu'au 15 juillet. On rappelle que 5 départements du pourtour méditerranéen sont en alerte feu de forêt maximale. 54 sont en risque élevé. Le PS va tenter de déterminer sa stratégie pour 2027. Les militants socialistes sont appelés aujourd'hui à s'exprimer sur les modalités d'une primaire à gauche. Le Parti socialiste privilégie l'option en deux étapes. D'abord la désignation d'un candidat à la rentrée, puis une primaire avec les candidats de la gauche élargie, hors la France insoumise. Les vacances ont à peine débuté, mais Edouard Geffray prépare déjà la prochaine rentrée scolaire. Le ministre de l'Éducation nationale a assuré ce matin qu'il y aura assez de professeurs en septembre prochain. Selon lui, 24 000 personnes ont été admises au concours enseignant contre 16 000 l'an dernier, notamment grâce à la réforme du concours avancé à la fin de la licence, contre un bac plus 5 auparavant. 14 personnes sont mortes dans les frappes américaines contre l'Iran ces deux derniers jours. Le bilan est communiqué par le ministère iranien de la Santé. Les hostilités ont repris cette semaine entre les deux pays. Les États-Unis annoncent avoir frappé 90 cibles militaires en Iran. Les gardiens de la Révolution, eux, ont visé cette nuit des bases aériennes américaines au Koweït et à Bahreïn. Le Tour de France continue aujourd'hui, c'est la 6e étape, 186 km entre Pau et Gavarnie-Gèdre dans les Hautes-Pyrénées. Au programme notamment le mythique Tourmalet, une étape où est également attendu Emmanuel Macron. Le Norvégien Thorsten Trane conserve le maillot jaune de leader. Et puis la Coupe du Monde de football, l'équipe de France affronte le Maroc ce soir en quart à 22h. Excellente matinée à tous.
11: Info locale, Jade Billon.
23: Bonjour à toutes et tous. Plusieurs incendies se sont déclarés hier encore dans le département. En fin d'après-midi, à la chaussée d'Ivry, c'est un feu de haie avec un risque de propagation aux habitations situées rue des Mésanges qui a occupé 15 sapeurs-pompiers. Le feu a été éteint, bien qu'il se soit propagé aux toitures de quelques habitations à proximité. Sur la commune de Tivard, près de Chartres, ce sont 36 soldats du feu qui ont maîtrisé cette fois un feu de végétation, consumant plus d'un hectare d'herbe sèche brûlée. 20 mètres linéaires de souches de haies et 200 mètres carrés d'un sous-bois touché par les flammes. Le sinistre aurait pu être plus important sans l'action des secours qui ont pu préserver un hectare de bois ainsi que les jardins de plusieurs habitations à proximité. Les pompiers, ils vont aussi animer le nouveau bal pour la fête nationale à Chartres. Une troisième édition de cet événement qui rassemble du monde. C'était quasi complet l'an dernier. La jauge est de 4000 personnes pour cette année avec le thème fluo qui a été choisi. La volonté du CISM de Chartres-Champfol est de se renouveler et faire perdurer le bal dans le temps. Les détails à suivre dans le journal de 12h30. La campagne des maraudes s'achève à Illy-Combray. C'était du 20 juin au 2 juillet avec des équipes qui ont parcouru plusieurs dizaines de rues, 26 hameaux et lieux-dits pour aller à la rencontre de près de 600 seniors dont la moitié sont des personnes isolées. Plus qu'un bilan chiffré, l'action permet d'actualiser le registre de vigilance pour réagir efficacement face aux futures alertes comme la vigilance orange canicule en cours. La Coupe du Monde de football et les fanzones qui font leur retour en Eure-et-Loir ce soir avec ce quart de finale à 22h entre la France et le Maroc. À Chartres, il y aura donc de nouveau une projection en plein air au complexe de la Madeleine. La nouveauté, c'est la ville de Châteaudun qui se prête au jeu. Place du 18 octobre, un écran géant va être installé. Les communes de Châtillon, Andunois, Avallières et d'Épernon vous proposent, elles, des projections dans des salles de la ville. Et puis la météo, c'est une journée avec 33 à 37 degrés dans le département. Cette nuit encore, une vingtaine de degrés avec assez peu d'air pour renouveler vos appartements.
1: Merci Jade Billon, à tout à l'heure pour d'autres infos. Merci à vous d'être là ce matin, ce jeudi matin, et d'écouter Intensité, votre radio en Eure-et-Loir. C'est Ronan avec vous. On va retrouver un morceau qui s'est frayé un chemin dans les classements radio club, qui a surfé sur la popularité pardon, des compilations dance de l'époque. Bah, carrément, il y avait Dance Machine, Top DJ, etc. Ça va marcher. L'été 96, j'ai nommé dans les Summer Songs, puisqu'on répète, on remonte le temps à chaque début d'heure ici pendant l'été. On retrouve Dame Dame Deo, c'est le titre de Felicitad. Écoutez ça, ça va vous rappeler quelque chose, c'est sur Intensité.

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0: Ray, le show de Ray is my husband à l'instant sur Intensité.
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Nickelback sur Intensité. 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On continue avec No Money Kids sur Intensité.

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1: 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Ça s'est passé dans la matinale. Salut Vincent.
2: Oui, bonjour.
1: Vous habitez Bonneval, c'est ça?
2: Tout à fait.
1: Agent d'entretien dans un hôpital. Les vacances, c'est pour le mois d'août, donc encore un peu de patience, c'est ça? Et vous allez quitter la région, vous allez prendre la direction de quelle zone en France?
2: L'Alsace.
1: Ok, ça marche. Et bon, en tous les cas, Vincent, histoire de vous faire patienter un petit peu jusqu'aux vacances, vous allez pouvoir jouer justement au cahier de vacances sur Intensité. Il n'y a pas que les enfants qui révisent, on va essayer de se remémorer quelques souvenirs de l'école. Avec des questions, donc je le disais, la première c'est niveau CP-CE1, deuxième CE2 CM1 et la troisième CM2 collège. Déjà, on va attaquer la première tranquillement, histoire de s'échauffer, en espérant que ça se passe bien pour vous. On y va, attention pour la toute première question. Si on achète un jouet à 12,50€, on donne 20€. Combien nous rend-on?
2: 7,50€.
1: J'ai pas entendu, pardon.
2: 7,50€.
1: Voilà, on est bon. Ça, c'est bien. C'est une première bonne réponse et vous avez remporté. Attention, on y va.
3: Family Park, l'aventure commence ici.
1: Eh ben, c'est deux invitations pour le parc d'attractions Family Park en Touraine. Bravo, Vincent.
2: C'est pas mal.
1: Vous avez déjà testé Family Park?
2: Pas du tout.
1: Pas du tout. Et bah, ça va être l'occasion d'aller tester tout ça. Ça se passe au sud de Tours. Qu'est-ce qu'on fait? Est-ce qu'on continue ou est-ce qu'on s'arrête là, Vincent?
2: On va essayer.
1: Allez, on continue. Nouvelle question au niveau CE2, CM1. Quel est le pluriel de festival?
2: Attendez, vous avez dit quoi?
1: Le pluriel de festival.
2: Festival? Pluriel festival avec un S, non?
1: Ouais, festival.
2: J'ai compris, estivo. Non. Compris, festival. Excusez-moi.
1: Exactement. Le pluriel de festival, c'est festival avec un S. Exactement. Pas de piège. Et bah, c'est des invitations pour le swing golf de Brou. Bravo pour toute la petite famille. Félicitations. Vous avez déjà testé aussi le swing golf?
2: Pas du tout.
1: Eh bah, que des nouveautés. Voilà, donc histoire de profiter de tout ça, direction le swing golf de Brou. Donc ça, c'est dans la poche, hein, Family Park. Donc swing golf de Brou. Est-ce que on tente la troisième question ou est-ce qu'on s'arrête là?
2: Alors là, c'est pas simple. Bref, je vais être joueur, de toute façon.
1: Hein. On y va? Allez, on y va. C'est parti avec cette dernière question. Niveau CM2 collège, combien y a-t-il de cordes sur une guitare classique?
2: 5.
1: Non, c'est pas bon, je suis désolé. C'était 6, effectivement, sur une guitare classique. Aïe, aïe, aïe. Bon, on a voulu être trop gourmand là ce matin, Vincent.
2: Faut être joueur.
1: Oui, vous avez bien fait, cela dit, de nous régaler. Mais en tous les cas, malheureusement, sur ce coup-là, effectivement, il y a 6 cordes sur une guitare, entre guillemets, classique. C'est tout le problème. On peut se faire piéger. Bon, en tous les cas, vous restez dans la course, hein, continuez à vous inscrire. Vous pourrez être tiré au sort durant l'été, hein, Vincent. Ok?
2: Pas de soucis.
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18: Les béliers, votre patience est mise à l'épreuve. Respirez un grand coup, ça va aller. Ami taureau, vous recevez une invitation qui ne se refuse pas. Gémeaux, on s'arrache vos conseils aujourd'hui, qu'ils soient professionnels ou d'ordre plus personnel. Les cancers, une petite marche en forêt ou au parc vous fera le plus grand bien ce jeudi. Lion, laissez faire le destin, tout va bien se passer. Vierge, vous trouvez enfin la solution pour ce dossier compliqué. Les balances, un geste de tendresse vous remplit de joie. Scorpion, prenez soin de votre énergie. Cela peut passer par l'alimentation ou du sport, par exemple. Sagittaire, une bonne nouvelle financière vous donne le sourire. Capricorne, votre humour est apprécié plus que vous ne pouvez l'imaginer. Verseau, vous osez un changement de look qui vous va à ravir. Et pour terminer, Poisson, la chance vous sourit pour une démarche administrative.
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1: On va continuer avec ces phases sur Intensité. Petite info, tiens, animé maintenant et pop culture. Un cri de victoire sur les réseaux sociaux pour les fans du genre, puisqu'il y a eu une mobilisation massive, historique même d'ailleurs, très tenace des fans à travers le monde. Le géant de streaming Netflix a dû plier. La plateforme a officialisé le grand retour et la suite de la série d'animation ultra culte Cyberpunk. Tout le monde croyait que c'était enterré pour la première saison. Et puis finalement, non, il y en aura bien une autre. Donc tout le monde est content. Ces phases avec Lucille sur Intensité. Yeah.

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La matinée de ce jeudi continue avec Another et le featuring de 54 Ultra. Voici Talk to You sur Intensité, fait partie des sons de l'été, ça. Tout à l'heure, on fera un point avec l'info aussi au retour de l'actu en Eure-et-Loire, en France et partout dans le monde. Restez avec nous, évidemment. Voici Another. Merci en tout cas d'écouter Intensité, votre radio en Eure-et-Loire.

0: 11h, c'est Yannick Noah avec nous pour Saga Africa tout de suite. On va retrouver aussi les flashs pour les infos de ce jeudi. Avec Jade Billon et Clémence Lomarie. Bonjour Clémence.
1: Bonjour à tous. Il va encore faire très chaud aujourd'hui. 72 départements restent placés en vigilance orange. Seule la Corse reste en vert. Tous les autres départements français étant désormais en alerte jaune. Une canicule qui devrait probablement se prolonger jusqu'au week-end prochain inclus. Des températures qui favorisent le risque de feux de forêt. 5 départements du pourtour méditerranéen sont en alerte maximale. 54 sont en risque élevé. Et dans le Cher, le feu de forêt est désormais fixé. Les flammes se sont propagées jusqu'à un site industriel d'armement classé Céveso. Selon la préfecture, il n'y a plus de danger. Et dans ce contexte, la France n'est pas prête pour les conséquences du changement climatique. C'est l'alerte du Haut Conseil pour le climat qui publie aujourd'hui son 8e rapport annuel. Le document analyse chaque année les politiques du gouvernement en matière d'adaptation et il pointe du doigt des mesures insuffisantes. Le procureur général près de la Cour de cassation fera tout pour que le pourvoi en cassation de Marine Le Pen soit traité avant le scrutin présidentiel. Il s'est exprimé ce matin. On le rappelle, ce pourvoi a été déposé par la chef de file des députés RN après sa condamnation en appel dans l'affaire des assistants d'eurodéputés. Le cercueil de l'ayatollah Khamenei est arrivé à Machad, où le guide suprême iranien doit être inhumé dans la journée. La fin de 6 jours de cérémonie dans un contexte de retour des hostilités entre Washington et Téhéran dans le détroit d'Ormuz. L'Iran qui dénonce aujourd'hui un crime de guerre flagrant. Comme un air de déjà-vu, ce soir, l'équipe de France de football affronte le Maroc en quart de finale de la Coupe du Monde. En 2022, les deux pays se sont déjà affrontés en demi-finale du Mondial. Le coup d'envoi de ce quart France-Maroc, c'est à 22h depuis le stade de Boston. Un match qui sera bien évidemment suivi à travers tout le pays ce soir. Partout, on espère faire la fête jusqu'à la fin de la Coupe du Monde. Et notamment à Paris, la mairie a pris quelques mesures exceptionnelles. Les terrasses des bars, cafés et restaurants pourront rester ouverts jusqu'à 2h du matin à partir de ces quarts de finale de ce soir. Excellente fin de matinée à tous.
2: 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Jade Billon.
3: Bonjour à toutes et tous. Plusieurs incendies encore en Eure-et-Loire hier, près de Chartres, sur la commune de Tivard. 36 soldats du feu ont maîtrisé ce feu de végétation. Plus d'un hectare d'herbe séchée a brûlé, ainsi que 20 mètres linéaires de souches de haies et 200 mètres carrés de sous-bois. C'est tout de même plus d'un hectare de surface sur un bois qui a pu être préservé. Le risque de propagation au jardin de plusieurs habitations a aussi été écarté grâce à l'action des pompiers. Les pompiers qui vont justement animer un nouveau bal pour la fête nationale à Chartres. 3e édition de cet événement et cette année, il y a un thème fluo, pratique et surtout dans une volonté de faire perdurer l'événement dans le temps. Le programme de concerts, un show des pompiers et un DJ set jusqu'à 4h du matin. Il y a aussi deux nouveautés, la création d'une tombola et la présence d'un nouveau stand. Le commandant Cœur Joli, chef de centre du CISM Chartres-Champol.
4: Également, on aura un stand de la prévention routière de 18h30 jusqu'à 4h du matin. La prévention routière est un élément important et je pense qu'on est tous responsables sur ce type d'événement. Ça nous a semblé important qu'il soit mobilisé.
3: Et le bal des pompiers de Chartres, c'est lundi 13 juillet, ouverture des portes à 18h30. Le plan canicule 2026, il y est combré. C'est une solidarité qui s'est opérée sur le terrain pendant 2 semaines. Fin des missions pour ces maraudes estivales. La municipalité a renforcé le lien social entre fin juin et début juillet auprès de 580 habitants de 70 ans et plus à travers 26 hameaux et lieux dits. 331 personnes seules et 256 couples ont ainsi reçu une visite attentionnée. Et puis la Coupe du Monde de football et le retour des fan zones dans le département ce soir pour le quart de finale entre les Bleus et le Maroc à 22h pour soutenir la France. Du côté de Chartres, le public est attendu au complexe de la Madeleine en plein air. Ça se passe en intérieur à Valdière, à la salle des fêtes de Châtillon-en-Dunois et à Épernon, à la salle La Savonnière. Pour ce mondial, il y a aussi une nouvelle commune qui se prête au jeu, Châteaudun. La ville donne rendez-vous sur la place du 18 octobre avec un écran géant installé. Et la météo, c'est 33 à 37 degrés en Eure-et-Loire pour les températures de cet après-midi. Bonne journée à toutes et tous.
0: Merci beaucoup. À tout à l'heure, Jade Billon. On vous retrouve à midi, évidemment, pour un nouveau point avec l'info en Eure-et-Loire. Et puis, c'est l'heure des Summer Songs. Petite musique d'été, s'il vous plaît. Par parce qu'on va parler maintenant d'un garçon qui est le seul sportif de haut niveau à avoir réussi à se reconvertir dans une carrière de chanteur. C'est jamais arrivé, c'est pas compliqué. On n'a pas d'autre exemple. On va retrouver Yannick Noah qui avait déjà fait un premier test avec ce titre-là, Saga Africa. Ce ne sera pas le succès qui va lancer sa carrière, mais c'était déjà l'envie de faire bouger un petit peu. Il avait essayé, donc, après avoir mis un terme à sa carrière, d'intégrer ce morceau à Black and White en 1991. C'était passé inaperçu jusqu'à ce que la magie du sport et de la télévision opère grâce à l'hommage aux Lions Indomptables, puisque passionné de football, eh bien, il avait vibré avec l'équipe du Cameroun pendant la Coupe du Monde 1990. Voici Saga Africa maintenant sur Intensité. Yannick Noah.

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C'est l'été, vous écoutez Intensité après Taylor Swift. Parlons des festivals et des concerts avec Chartres Festival, dont nous sommes partenaires tout l'été. 40 concerts gratuits aux quatre coins du centre-ville de Chartres. Et ça, c'est bien parce que c'est jamais au même endroit. C'est ce qui rend l'événement très très sympa. Avec des rendez-vous, par exemple, demain. Demain, nous serons le vendredi 10 juillet. Et alors, je vous propose de continuer à vous amuser avec le rendez-vous de Gypsy Band. Ça donne ça. Comme son nom l'indique, de la musique gypsy, hein, ambiance flamenco, rythme espagnol, soirée caliente. Et ça, c'est demain. Voilà, ne manquez pas ça, c'est Place des Halles.

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1: Sur votre plateau télé ce soir, des enfants égarés, une humoriste à la belle longévité et des duos qu'on ne peut pas oublier. Rouler jeunesse sur TFX, film avec Éric Judor. Alex est dépanneur automobile dans le garage que dirige sa mère d'une main de fer. Un jour, il dépanne une jeune femme et passe la nuit chez elle. Mais au petit matin, elle a disparu, lui laissant sur les bras trois enfants. Alex va devoir alors s'en occuper.
2: On va devoir faire un signalement service sociaux. Hein. Je peux pas vous rendre l'enfant, vous comprenez?
3: On ne jette personne.
4: Qu'est-ce qui se passe si on ne retrouve pas leur mère?
5: On leur trouvera peut-être une famille, mais il y a peu de chances qu'ils restent ensemble.
6: Vous allez aller dans un foyer d'accueil d'urgence en attendant que votre mère revienne.
7: T'es content, à cause de toi, on va au foyer?
1: Anne Romanoff, l'expérience de la vie sur TMC, spectacle. Anne Romanoff observe avec humour les changements de notre époque et les tourne en dérision. Elle met en scène les nouveaux comportements, les métiers récents et les façons de communiquer d'aujourd'hui.
8: Quand on présente des condoléances, quand on souhaite un anniversaire, on n'appelle même plus les gens, on envoie des émoticônes. Moi, une fois, je devais souhaiter un anniversaire et présenter des condoléances le même jour. J'étais fatiguée.
1: Et ça vous fait rire sur France 2, série documentaire. Avec leurs répliques inoubliables, leurs scènes mythiques et leurs fous rires d'anthologie, les duos comiques ont façonné une irrésistible mécanique du rire, devenue une valeur sûre du cinéma français. Les indétrônables Bourvil, De Funès ont ouvert la voie à d'autres tandems. Rouler jeunesse sur TFX, Anne Romanoff, l'expérience de la vie sur TMC. Et ça vous fait rire sur France 2. Très belle soirée télé à tous.
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continuerons avec Oria. Dans un instant, ce sera soirée mondaine. Vous allez être nombreux à prendre le volant ce week-end. Ne paniquez pas si vous avez encore le permis rose. Vous avez jusqu'au 19 janvier 2033 pour ceux qui ont le vieux permis en trois volets et carton rose. La date a été fixée. Bah, il va falloir du temps pour tous les refaire. Mais ensuite, il ne sera plus valable. 19 janvier 2033. Voici Oria avec soirée mondaine maintenant. 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
2: De quoi passer un très bel été dans la région et en Eure-et-Loire grâce à nos partenaires. Écoutez le jeu du cahier de vacances, c'est tous les matins, 7h15, 8h15 et 9h15 du lundi au vendredi. Ça s'est passé dans la matinale. Et on va accueillir Estelle qui est avec nous. Bonjour Estelle.
3: Bonjour.
2: Vous habitez à Nogent-le-Fay.
3: Oui, tout à fait.
2: Et vous êtes à ATSEM, vous, pas de période d'entretien puisque vous êtes en période de formation. Voilà.
3: Exactement.
2: On profite que les enfants sont en vacances pour aller se former, se perfectionner.
3: Tout à fait.
2: Eh bien Estelle, il y a des vacances qui approchent pour vous du coup, bientôt ?
3: Pas tout de suite, fin juillet.
2: Fin juillet, d'accord. Oui. Vous allez quitter la région ou on reste
3: Oui, on part dans le sud avec les enfants et mon mari.
2: D'accord, allez choper encore plus de chaleur, ça c'est
3: Exactement.
2: Parfait. Eh bien Estelle, la bonne nouvelle, c'est que si vous êtes avec moi, vous avez été sélectionnée et tirée au sort, ce qui veut dire que Jade va vous torturer avec ses questions. Voilà, CP-C20, CE2, CM1 et CM2 collège. Et vu que c'est notre stagiaire depuis une dizaine de jours et qu'on est méchant avec elle, elle a envie de se venger. Voilà. Donc je suis désolé, c'est tombé sur vous. Qu'est-ce que vous voulez que je vous dise ? Bon, en tous les cas, vous répondez correctement à une question, et bien vous remportez un cadeau et c'est vous qui décidez si vous continuez ou pas. Par contre, si vous donnez une mauvaise réponse à un instant T, vous perdez tout. Ok ?
3: D'accord.
2: Allez, on commence gentiment histoire de se chauffer un petit peu. Question CP-CE1. Jade.
4: Comment s'orthographie le mot girafe avec un F ou avec deux F ?
3: Avec deux F.
2: Ah non.
3: Ah,
2: il y a qu'un F. Ah là là. Et ouais, bah, en même temps, on arrive, on est un peu en direct, on fait une pause dans la formation. Et là, pour le coup, on se fait piéger avec une question sur laquelle on a peur de se faire piéger. Et boum, ça bascule
3: Exactement,
2: du mauvais côté.
3: Ça tombe dedans.
2: Bon, bah, Estelle, en tous les cas, vous pouvez continuer à vous inscrire et à jouer avec nous. Et donc, rendez-vous peut-être très vite sur Intensité. En tous les cas,
3: merci
2: bon courage
3: beaucoup.
2: Pour la formation et bonnes vacances. Au revoir.
3: Merci beaucoup. Au revoir.
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2: On poursuit sur Intensité avec un point sur les manifestations associatives de cette semaine et des prochains jours. On va commencer à Broue ce week-end. Rendez-vous samedi dès 9h30 au 65 rue de Châteaudun pour les portes ouvertes de la Broutique du Secours catholique. Grand déballage du mois et promo de l'été avec 6 articles pour 5 euros. Sur le terrain de la Pointe de Lille à Danjouf, rendez-vous également samedi pour un concours de pétanque en double de la boule d'Angelaise, inscription à 13h, jet du but à 14h30, 10 euros par équipe. Rendez-vous samedi à l'île de la Vallée de l'Aigre, à Romy-sur-Aigre, à partir de 16h jusqu'à la tombée de la nuit, pour la fête de l'Aigrette, organisée par Romy en fête. Participation des groupes Challenger, Doika, Oika ou encore Miss Sakana. Il y aura un feu d'artifice à 23h. Renseignement 06 61 02 16 30. À samedi à 20h, également le 26 juillet prochain à 14h, à la salle Léo Lagrange de Châteaudun, c'est deux lotos de l'association du Chêne Vert de Lutte du Noix. 3 euros le carton avec à gagner bon d'achat jusqu'à 1000 euros. Renseignements au 06 77 68 06 95. Rendez-vous samedi et dimanche à 14h à la salle des fêtes de Terminier pour deux lotos de l'amicale des agents territoriaux du canton d'Orgères. Le carton sera à 4 euros et vous pourrez gagner des bons d'achat jusqu'à 500 euros. À dimanche, à partir de 14h, derrière la grange de Saint-Hilaire-sur-Yerre, fête de village organisée par l'amicale. Un nombreux jeux d'antan pour petits et grands et kermesse. Lundi 13 juillet, à partir de 22h, au centre de secours de Hanche, c'est le bal par l'amicale des sapeurs-pompiers de Hanche et Pernon. Soirée fluo animée par DJ Remji Evans. L'entrée est à 10 euros, prévente à 8 euros avec une consommation gratuite sur aspe28.fr. C'est gratuit pour les moins de 16 ans. À partir de 19h, sur la site de la Gaugrie à Hauton du Perche, c'est lundi 13 juillet à 19h. C'est le barbecue géant organisé par l'association Sport et Loisirs. Démonstration de danse en ligne, concert pop rock, 23h, feu d'artifice. Lundi 13 juillet, à partir de 19h, place CDA La Broue, c'est le barbecue géant organisé par les sapeurs-pompiers. Le tarif est à 14 euros, 22h retraite au flambeau, 23h feu d'artifice et bal animé par un DJ. Mardi 14 juillet à 13h, à la salle culturelle L'Entracte de Nogent-le-Fay, à l'auto spécial bon d'achat des Roses de l'Espoir au profit de la dysphasie, 4 euros le carton, à gagner jusqu'à 600 euros en chèque cadeau et réservation au 07 49 45 17 14. Ce sera aussi le mardi 14 juillet à Morier, à vide-grenier de l'Amicale, 10 euros euros l'emplacement de 6 mètres avec voiture. Inscription 06 74 75 71 41. À Yèvres, dimanche 19 juillet, brocante du comité des fêtes. Installation de 5 heures à 8 heures, 2 euros le mètre, pas de réservation, sauf pour les professionnels. À 20 heures, concert offert à la salle récréative. Renseignement au 06 77 52 89 95. Jeudi 23 juillet, à midi, à la salle des fêtes de Châteauneuf-en-Thymerais. Déjeuner et thé dansant de l'amitié Castelneuvienne, animé par Patrick Caron. Tarif 43 euros. Pour les adhérents, c'est 38 euros. Thé dansant seul à 14 euros. Réservation 06 07 17 50 79. À la rentrée de septembre, rejoignez le club de canoë-kayak Dunois. Profitez de 4 mois offerts sur votre première licence. Club labellisé et classé parmi les meilleurs clubs de France. Venez naviguer avec eux. Rendez-vous dimanche 4 octobre prochain à partir de 14h à la salle des fêtes de Bailleulpin pour un concert des Forbans en hommage à Bébert avec d'autres artistes au profit à des enfants malades organisé par Rêve et Espoir 28. Entrée 20 euros. Vente de billets le samedi 11 juillet de 10h à 18h au centre commercial de Barjouville. Renseignement au 06 70 40 58 78. On finit avec les annonces des particuliers comme ce week-end, samedi et dimanche, 9h 18h, Ville-Maison au 26 rue des Béniaux à Saint-Denis-les-Ponts. Mobilier, vêtements ou encore bibelots à vendre. On prend la direction aussi de Chartres samedi de 9h à 18h et dimanche de 9h à 16h pour un Ville-Maison au 7 bis rue du Bourgneuf, donc à Chartres, à vendre meubles, vaisselle ou encore vêtements. Voilà pour l'ensemble de ces événements. Retour de la musique sur Intensité. Passez un bel été.
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C'est mon Game Boy. 21 juin, le duo sur Intensité. 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Évidemment, ça se passe encore une fois avec Intensité.

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Belle fin de matinée de jeudi avec nous et avec Angèle à l'instant et Justice, un DJ qui a réussi à introduire quelques rythmiques disco sur ce morceau d'ailleurs, mine de rien. What you want, ce qu'on veut c'est un petit peu d'infos. Les flashs reviennent tout à l'heure avec l'info aussi en Eure-et-Loire, ce sera tout à l'heure à midi. Belle fin de matinée.

0: Il est midi. On va continuer avec Dealer de Raga. Oui, ce sont les Summer Songs qui arrivent juste après les flashs. Midi tout rond. Jade Billon avec François Germain. Bonjour François.
1: Bonjour à tous. Encore une journée de chaleur sur la France. 72 départements sont en vigilance orange canicule. Seul le nord et le nord-est sont épargnés. Des températures très élevées sont attendues dans l'après-midi, entre 35 et 39 degrés, voire jusqu'à 41 dans le sud du pays. Selon Météo France, demain les températures seront en hausse sur une grande partie du territoire. Avec cette chaleur, les consignes des ministres de la Santé et de l'Autonomie. Ils appellent les hôpitaux et les EHPAD à renforcer les mesures de protection. Les ministres appellent les directeurs à équiper les postes de soins et les salles de repos en climatiseurs mobiles, rafraîchisseurs d'air et ventilateurs grâce aux 100 millions d'euros de crédits d'urgence débloqués. La situation s'améliore sur le front de l'incendie dans les Pyrénées-Orientales. Il n'est pas fixé, mais le feu ne progresse plus. 4 900 hectares ont brûlé. Les habitants de 9 communes évacuées le week-end dernier vont pouvoir retrouver leur domicile en fin d'après-midi, indique le préfet. 6 communes restent interdites d'accès en raison de la persistance des points chauds et de zones actives. 450 pompiers sont toujours sur le terrain. À l'étranger, les frappes américaines repartent de plus belle en Iran. Au moins 14 morts et 78 blessés ces deux derniers jours, selon le ministère iranien de la Santé. L'armée américaine annonce avoir atteint 90 cibles militaires en Iran lors de sa dernière série de frappes, parmi lesquelles des systèmes de défense anti-aérienne. Les gardiens de la Révolution accusent les États-Unis de vouloir faire de l'ombre aux funérailles de l'ancien guide suprême Ali Khamenei. La mort de Bonnie Tyler, la chanteuse britannique qui vient de nous quitter à l'âge de 75 ans, elle avait connu un immense succès dans les années 80. Bonnie Tyler était hospitalisée au Portugal depuis le mois de mai, placée en coma artificiel à la suite d'une intervention chirurgicale. Et puis en foot, l'équipe de France joue ce soir son quart de finale de Coupe du Monde contre le Maroc. La revanche de la demi-finale de 2022 remportée par les Français. Aurélien Tchouaméni, encore touché physiquement, devrait commencer la rencontre sur le banc. Coup d'envoi de ce France-Maroc, 22h. Voilà pour l'essentiel de l'info. Excellente après-midi.
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3: Bonjour à toutes et tous. Plusieurs incendies encore en Eure-et-Loire hier, près de Chartres, sur la commune de Tivard. 36 soldats du feu ont maîtrisé ce feu de végétation. Plus d'un hectare d'herbe séchée a brûlé, ainsi que 20 mètres linéaires de souches de haies et 200 mètres carrés de sous-bois. C'est tout de même plus d'un hectare de surface sur un bois qui a pu être préservé. Le risque de propagation au jardin de plusieurs habitations a aussi été écarté grâce à l'action des pompiers. Les pompiers qui vont justement animer un nouveau bal pour la fête nationale à Chartres. 3e édition de cet événement et cette année il y a un thème fluo, pratique et surtout dans une volonté de faire perdurer l'événement dans le temps. Le programme de concerts, un show des pompiers et un DJ set jusqu'à 4h du matin. Il y a aussi deux nouveautés, la création d'une tombola et la présence d'un nouveau stand. Le commandant Cœur Joli, chef de centre du CISM Chartres-Champfol.
4: Également, on aura un stand de la prévention routière de 18h30 jusqu'à 4h du matin. La prévention routière est un élément important et je pense qu'on est tous responsables sur ce type d'événement. Ça nous a semblé important qu'il soit mobilisé.
3: Et le bal des pompiers de Chartres, c'est lundi 13 juillet, ouverture des portes à 18h30. Le plan canicule 2026, il est combré. C'est une solidarité qui s'est opérée sur le terrain pendant deux semaines. Fin des missions pour ces maraudes estivales. La municipalité a renforcé le lien social entre fin juin et début juillet auprès de 580 habitants de 70 ans et plus à travers 26 hameaux et lieux-dits. 331 personnes seules et 256 couples ont ainsi reçu une visite attentionnée. Et puis la Coupe du Monde de football et le retour des fan zones dans le département ce soir pour le quart de finale entre les Bleus et le Maroc à 22h pour soutenir la France. Du côté de Chartres, le public est attendu au complexe de la Madeleine en plein air. Ça se passe en intérieur à Valdière, à la salle des fêtes de Châtillon-en-Dunois et à Épernon, à la salle La Savonnière. Pour ce mondial, il y a aussi une nouvelle commune qui se prête au jeu, Châteaudun. La ville donne rendez-vous sur la place du 18 octobre avec un écran géant installé. Et la météo, c'est 33 à 37 degrés en Eure-et-Loire pour les températures de cet après-midi. Bonne journée à toutes et tous.
0: Merci pour ces infos. Retour tout à l'heure de l'actu locale avec le journal d'Eure-et-Loire, avec Jade Billon. On vous revoit à midi et demi. C'est l'heure des Summer Songs, chaque début d'heure marqué par un titre d'été. Voici maintenant le titre Elle veut avec Dealer de Raga, un projet qui était monté par Passy en 2004. Le morceau culte va réunir Singila, qu'on ne présente plus, et Sly. Un rendez-vous avec ce titre fusion entre le R&B de Singila et le zouk de Sly. À l'origine d'ailleurs, le projet devait simplement se concentrer sur les sonorités raga, dancehall et afro-caribéenne, mais l'introduction avec cette touche R&B zouk ultra mélodique a totalement transformé le morceau en hymne de l'été. C'est l'un des premiers gros crossovers du genre en France d'ailleurs, qui a prouvé que le mariage des styles pouvait accoucher d'un tube complètement intemporel. Le morceau a cartonné durant l'été et même l'automne 2004, et c'est sur Intensité, les Summer Songs.

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Tame Impala Dracula, à l'instant sur Intensité. 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En parlant de ce week-end, soyez prudents. Les départs, d'ailleurs, en vacances seront classés rouges demain. Et ce sera noir, rouge ou noir, suivant où vous êtes. Mais en rouge ou noir, suivant les prévisions, c'est pas trop encore, à partir de samedi. Suzanne, maintenant avec Champagne, la Minute Emploi à suivre.

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1: C'est jeudi, nous sommes le 9 juillet, on jette un coup d'œil aux offres d'emploi dans la région. On va commencer à Fresnay-l'Évêque où une station-service recherche un employé polyvalent pour la saison estivale. Contrat de 2 mois avec des missions de mise en rayon, encaissement et accueil de la clientèle. Référence France Travail, c'est le 210 TLHC. On continue à Lucé où une entreprise agricole recrute un agent de conditionnement en CDI. Récolte, tri et préparation des produits sont au cœur de vos missions. Référence France Travail, le 210 TBTF. Et puis la police nationale recrute, on vous le rappelle, hein, toujours des policiers adjoints. Si vous avez entre 18 et 29 ans, vous avez jusqu'au 14 août pour déposer vos candidatures. Des épreuves auront lieu en septembre à Chartres.
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1: Le jeu du cahier de vacances, des centaines de cadeaux à gagner durant tout l'été. Écoutez, ça se passe dans la matinale. Salut Karine.
3: Bonjour.
1: Vous habitez à Saint-Dié-les-Ponts, c'est ça?
3: C'est bien ça.
1: Et vous travaillez à la Fondation Chevalier de Beauce, notamment du côté de la lingerie.
3: C'est ça, oui.
1: Ok, bon bah il y a des vacances qui ont eu lieu là un petit peu en juin, c'est ça?
3: En juin, ouais, c'est ça.
1: Et les prochaines en septembre, voilà.
3: En septembre.
1: Et après, on laisse la place aux autres en attendant.
3: Voilà,
1: bon,
3: c'est bien ça.
1: En tous les cas, Karine, pendant l'été, bah justement, vu que vous restez dans la région, on a plein de cadeaux, plein de bonnes idées sorties à gagner, hein, pas très loin de la maison. Vous avez entendu le principe, hein, 3 questions, voilà. Vous pouvez vous arrêter à la première, mais vous pouvez essayer de répondre à la deuxième et la troisième pour tenter de remporter jusqu'à 3 cadeaux. Par contre, si vous me donnez une mauvaise réponse, vous perdez tout, hein. Okay,
3: perdu. Ok.
1: Allez, on se concentre. Et on commence avec la question niveau CP-CE1. Comment appelle-t-on un bébé grenouille?
3: Un tétard.
1: Oui, un tétard, bien joué. Et qu'est-ce qu'on a gagné?
4: Alors les gants c'est bon,
1: ouais.
4: Le casque c'est bon, le baudrier c'est bon. 3, 2, 1.
1: Et ben on vous envoie dans le parc André Gagnon à Chartres pour une session d'acrobranche pour 2 personnes.
3: Super.
1: Bravo Karine, voilà.
3: Bah, merci.
1: Vous avez déjà testé acrobranche ou pas?
3: Non, pas du tout.
1: Pas le vertige?
3: Bon, un petit peu.
1: Et bon, en tous les cas, une session d'acrobranche pour 2 personnes avec Acrocamp. Alors qu'est-ce qu'on fait? Est-ce qu'on tente la question CE2, CM1 ou est-ce qu'on s'arrête là?
3: On va jouer, on va tenter.
1: Allez, on va jouer. Nouvelle question. Vous êtes bonne en maths, Karine, ou pas?
3: Un petit peu, oui.
1: Ouais, si je vous dis combien font 125 x 8?
3: 1000.
1: Et ben voilà, parfait. Bonne réponse. Nouveau cadeau, c'est parti.
0: Zoo Refuge La Tanière.
1: Et bon, on ajoute à tout ça 2 places pour le Zoo Refuge, le Refuge La Tanière. Bravo.
3: Ah bah super,
1: hein. Et bah voilà, comme ça, de quoi passer une bonne journée du côté de Chartres. Qu'est-ce qu'on fait? Est-ce qu'on continue ou pas?
3: Bon, on continue.
1: On est joueurs ce matin. On est joueurs. Bon, attention, Vincent a fait la même chose. Il s'est planté sur la dernière, il y a une heure. Allez, on croise les doigts en espérant que vous ayez cette dernière question niveau CM2 collège. Quel est l'animal terrestre le plus rapide au monde? Qui court très très très très très très vite.
3: Le guépard.
1: C'est quoi le guépard?
3: Le ouais. Guépard.
1: Ah, un gros chat quoi, un gros truc.
3: Ouais voilà.
1: Ouais, ouais. Ouais, c'est une bonne réponse. Bravo, allez.
3: Ah bah super, merci.
1: Et bah 2 invitations pour Papé à Parc. Voilà. Et bah grand chelem. Bravo à vous Karine.
3: Ah bah merci, bravo à vous. Merci à vous, je veux dire.
1: Oh bah vous pouvez me dire bravo, ça me fait plaisir aussi, hein. Donc en tous les cas, 2 invitations pour Papé à Parc, 2 invitations pour La Tanière et 2 sessions d'acrobranche. Grand chelem pour vous ce matin Karine. Bravo, bravo, bravo.
3: De quoi occuper les vacances. Merci beaucoup.
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2: 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Pour l'instant, c'est le journal de Ré-Loire avec Jade Billon.
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4: En fin de journal, on va parler sport et athlétisme avec le meeting de Chartres. Également, les résultats du bac dans ce journal. Et on va commencer par ces chats qui ont été abandonnés dans un cabinet de vétérinaire.
5: Salut Jade.
4: Salut Jérôme, bonjour à toutes et tous.
5: On débute ce journal avec une information qui suscite l'émotion. 35 chats ont été abandonnés à leur triste sort, et ce, dans un cabinet de vétérinaire.
4: Ils y ont été enfermés par une vétérinaire de Châteaudun qui a quitté son cabinet le 20 juin dernier. Plusieurs semaines donc que les animaux sont laissés sans eau ni nourriture. L'association locale des chamailles tente depuis de sauver les chats qui vivent dans une extrême insalubrité avec le soutien des autorités locales. Récit signé Christophe Blondel.
6: 35 chats cloîtrés, abandonnés à leur triste sort. Derrière un simple écriteau, fermeture exceptionnelle pour urgence familiale, désolé, du cabinet vétérinaire de la Croix-Rousseau à Châteaudun, une situation dramatique. Le 20 juin, la vétérinaire Martha Magraner, installée dans ses murs depuis 2 ans, a quitté les lieux. Un départ semble-t-il précipité, mais certainement prémédité. Depuis, la spécialiste espagnole ne répond plus au téléphone.
7: Un cauchemar. C'est un tsunami qui est passé dans le bâtiment. Même ça, on ne comprend pas pourquoi. Elle est partie en retournant absolument tout le bâtiment. L'accueil, il y a les papiers qui sont dans tous les sens. Il y a des tables qui sont retournées, des cages qui sont retournées à l'envers.
6: Cette Adeline Iraegu, ancienne salariée du cabinet, inquiète du déménagement soudain de son ancienne patronne qui a lancé l'alerte. Elle a prévenu l'association Les Chamailles, dont elle est aussi trésorière, la DDETSPP, la municipalité, les gendarmes, le sous-préfet de Châteaudun. Le 26 juin, la délégation décide d'ouvrir la porte.
7: C'est compliqué à décrire réellement le nombre, puisque malheureusement, ils sont dans une situation de stress qui se cache dans tous les sens et même entre les murs de placo. On est dans un état d'insalubrité qui n'est pas imaginable. Ça ne date pas d'il y a 15 jours. Il y a des excréments et de l'urine absolument partout, dans tous les recoins. On ne peut pas marcher sans que nos chaussures collent au sol.
6: Depuis des jours, elle fait partie des bénévoles qui se relaient quotidiennement auprès des chats pour leur apporter eau et nourriture. Mais aucune solution de placement n'est trouvée. De quoi échauffer cette bénévole?
7: On essaie de regarder partout, dans tous les recoins, qu'il n'y ait pas un animal en détresse ou qu'il soit décédé. Il n'y en a pas. Il y en a qui sont très abîmés physiquement ou très amaigris. Y aller sur place et remplir des gamelles, c'est facile. Sauf que repartir et fermer une porte, c'est compliqué.
6: L'avenir des chats pourrait passer par une association nationale, car les chamailles qui œuvrent localement n'ont pas les moyens d'accueillir autant de félins. 4 ont été extraits de la geôle dans laquelle ils croupissaient, mais 35 gisent encore dans leur excrément.
4: Et aucune enquête n'est ouverte pour le moment par la gendarmerie de Châteaudun. La ville de Châteaudun et l'association des chamailles envisagent en revanche de déposer une plainte commune pour maltraitance animale. Dans l'agglo de Dreux, la colère monte cette fois face à la collecte des poubelles marron passées à une fois toutes les 2 semaines. Cela fait déjà 1 an que les bacs de collecte sont donc modifiés dans leur passage. Ils débordent et avec la chaleur, cela vire au cauchemar sanitaire pour de nombreuses familles. Face aux asticots et aux conteneurs impossibles à fermer, une habitante, Florence, a dit stop dans une pétition. Elle dénonce une baisse de service injustifiée alors que les taxes restent inchangées. Elle veut le rétablissement d'un ramassage hebdomadaire. Plus de 500 signataires vont dans son sens. En moins de 48 heures, ils se sont donc aussi favorables, notamment à Bu et à Abondant. Après les élus du Perche et des Terres du Perche hier et lundi, c'est au tour de ceux du Bonne-Vallée d'être convoqués. Nouveau conseil communautaire avec une séance à 19h à la salle des fêtes de Bonneval. Des postes d'électricien basse tension près de Vendôme ou de caténériste à Courtalin. SNCF Réseau recrute en Centre-Val de Loire. 1881 km de lignes sont exploitées par le gestionnaire chargé d'assurer la sécurité, la maintenance et la modernisation du réseau ferroviaire et qui est donc en pleine campagne de recrutement. Les offres sont à retrouver sur le site internet emploi.sncf.com. Hier, c'était l'heure du verdict pour les plus de 25 500 candidats au baccalauréat de l'Académie Orléans-Tours. En Eure-et-Loire, le bac a concerné au total 4 468 élèves, une majorité en filière générale, plus de 900 en filière technologique et 1200 pour la voie professionnelle. Christophe Blondel, bonjour. Alors, quel est le bilan de ce premier tour dans le département ?
6: Bonjour Jade, et au niveau régional, ce premier groupe d'épreuves livre son verdict. Le taux global d'admis s'établit à 86,4%. C'est la filière professionnelle qui progresse le plus à l'échelle académique avec un gain d'un point et demi, tandis que le général et le technologique affichent un léger repli. En Eure-et-Loire, la tendance se confirme avec une moyenne générale de 86,7% de réussite à l'issue de ce premier tour. Dans le détail, nos lycéens euréliens se distinguent particulièrement dans la voie générale avec un solide 91,4% de succès au bac. Le bac technologie affiche quant à lui 82,2% de reçus, porté par une belle dynamique en STI 2D, alors que la voie professionnelle enregistre 81,6% de réussite. Attention toutefois, ces marqueurs restent strictement partiels. Si un peu plus de 1500 candidats de l'académie sont définitivement ajournés, près de 1900 élèves, dont de nombreux Auréliens, conservent toutes leurs chances. Ils joueront leur va-tout dès demain lors des épreuves du rattrapage.
4: Merci beaucoup Christophe Blondel.
5: On continue avec des salles de classe jusqu'aux activités estivales.
4: À Manvilliers, le dispositif Anime Vacances destiné aux jeunes de la ville a dû s'adapter aux fortes chaleurs aujourd'hui et demain. Ainsi que vendredi, le programme est maintenu uniquement en matinée. Hier, les animations avaient même dû être annulées. Avec le troisième épisode caniculaire de l'année, la municipalité de Chartres ouvre son hôtel de ville à toute personne qui est à la recherche de fraîcheur. Le salon Marceau est donc accessible sans condition préalable de 9h à 18h. L'opération La Ferme, c'est le moment de l'ouvrir, renouvelée cet été. 18 visites de ferme pour découvrir le monde agricole. Aujourd'hui, direction Organobos, dans les coulisses du compostage bio. Un modèle dans l'économie circulaire en valorisant les déchets verts développé par Pierre Lopiteau et son fils Paul qui transforme ces matières en une large gamme de produits éco-responsables adaptés aux besoins de jardinage, de l'animalerie, des collectivités aussi.

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1: En fin de journal, des nouvelles du Tour de Raid-Loire et surtout du Gopage. Seul Aurélien en course. Lundi soir, les pompiers de Chartres vont vous convier pour leur troisième bal. Certaines communes, elles, annulent ou modifient leur programme pour la fête nationale suite aux fortes chaleurs. Et puis dans ce journal aussi, on va parler de la Coupe du Monde de football.
2: Salut Jade.
1: Salut Jérôme, bonjour à toutes et tous. La campagne des maraudes s'achève à Illiers-Combray du 20 juin au 2 juillet. Les équipes ont parcouru 75 rues, 26 hameaux pour aller à la rencontre de 587 seniors, dont 331 personnes isolées. Et plus qu'un bilan chiffré, cette action permet d'actualiser le registre de vigilance afin de réagir efficacement face aux futures alertes, comme celle de la canicule en ce moment. L'engagement social se poursuit avec des actions pour les jeunes avec les prochains summer camps.
2: Avis aux habitants de Cloix les Trois-Rivières, des travaux sur le réseau électrique vont perturber l'alimentation.
1: Oui, c'est aujourd'hui entre 14h15 et 14h45, interruption qui va toucher les rues des Quatre Vents, du Vercoteau, de la Chêneraie, des Acacias, du Vieux Moulin, des Bosquets, que des rues à Cloix-sur-le-Loire. Pendant cette demi-heure de coupure, la municipalité recommande de limiter l'ouverture des congélateurs et surtout de débrancher les équipements sensibles. Chez nos voisins du Loir-et-Cher, la préfecture a décidé d'annuler les feux d'artifice du 14 juillet dans le département. Décision raisonnable en raison des conditions climatiques, de la sécheresse et, je cite, en soutien aux sapeurs-pompiers. C'est pour ces mêmes motifs qu'à Bonneval, le feu d'artifice et la retraite au flambeau ont été annulés par la municipalité. Le reste des activités et festivités est maintenu lundi 13 juillet. À cette même date, du côté de Marboué, c'est en raison de la chaleur que les festivités sont annulées pour la fête nationale. Un report au mois d'août est évoqué par la municipalité et le comité des fêtes.
2: Et c'est dans ce contexte que des feux de végétation ont occupé les pompiers de Raid-Loire hier.
1: Oui, mais même ceux des Yvelines venus en renfort depuis Bréval aux côtés des pompiers de Nogent-le-Roi et de Dreux hier en fin d'après-midi. C'est à la chaussée d'Ivry qu'un feu de haie a menacé des habitations de la commune rue des Mésanges. Et les toitures de plusieurs habitations ont été touchées. Un particulier a aidé à éteindre le feu, précise le service d'incendie et de secours de Raid-Loire. Dans la soirée, le 10-28 indique que sur la commune de Tivard, au sud de Chartres, ce sont une trentaine de soldats du feu qui ont cette fois dû maîtriser un feu d'herbe séchée avec l'appui de 16 engins. 20 mètres linéaires de souches de haies et 200 mètres carrés de sous-bois ont aussi brûlé. À noter que plus d'un hectare de bois a pu être préservé avec l'action des pompiers. Et si un risque de propagation au jardin des habitations à proximité existait, il a pu être écarté. On parle toujours des pompiers, mais cette fois pour quelque chose d'un peu plus agréable et léger, le bal. Il revient au CISM de Chartres-Champfol pour une troisième édition. Et cette année, il y a même un thème, le fluo. Une volonté pour se renouveler et faire perdurer dans le temps cet événement. L'ouverture des portes est à 18h30, fin des festivités à 4h. Le déroulé de la soirée, c'est le groupe Savannah qui va faire l'ouverture du bal, suivi de Rostiquette, du très attendu show des pompiers et enfin un set du DJ Trino. Pour le premier centre de secours du département, cette soirée est un véritable vecteur de cohésion et de lien social. Le commandant David Coeur-Joly, chef du centre de secours de Chartres-Champfol.
3: Le bal sapeurs-pompiers de Chartres est un événement qui réunit les sapeurs-pompiers du centre, mais aussi les familles. On va être un peu plus de 100 bénévoles encore pour cette troisième édition, qui nous permet globalement de tenir l'ensemble des postes, qu'ils soient l'entrée, la gestion du bar, mais aussi la gestion globale du bal des sapeurs-pompiers, et qui est un événement qui réunit vraiment un groupe important et qui permet également de travailler sur le collectif de la caserne, qui est très important. Le bal des sapeurs-pompiers, effectivement, est très demandé. On nous pose souvent la question si on recommence cette année, donc on laisse toujours un peu de suspense. Mais effectivement, il permet réellement de tisser le lien entre les sapeurs-pompiers et la population locale. Ça permet également aux enfants de venir jusqu'à la caserne, où en début de soirée, il y a quelques camions qui sont aussi visibles à l'entrée.
1: Et c'est donc ce lundi 13 juillet que vous allez pouvoir vous rendre sur place. 8 euros pour le billet en prévente, 10 euros sur place. pour l'événement Buvette et Food Truck sont au rendez-vous. Et cette année, profitez aussi de cette nouveauté, une tombola. 3 lots à gagner avec 2 € à dépenser pour avoir votre ticket. Un chèque de 1 000 € par Carrefour Voyage est à gagner, ainsi qu'une trottinette électrique d'une valeur de 500 € et un chèque cadeau de 250 € valable chez Carrefour. Pas de représentation pour Chartres Festival ce soir, il va falloir attendre demain. Aujourd'hui, c'est relâche. C'est sur la place des Halles que vous aurez rendez-vous pour un temps fort musical et riche. On en reparlera demain matin.
2: Avec les vacances d'été, les animations estivales sont lancées en cœur de Beauce.
1: Et chaque année, le territoire organise plusieurs événements durant la saison pour vous faire découvrir ou redécouvrir le patrimoine beauceron, la diversité aussi des productions agricoles avec la ferme, c'est le moment de l'ouvrir. Des ateliers sont proposés pour les plus jeunes et une 6e édition se prépare pour le festival de théâtre itinérant proposé à la fin du mois d'août. Avec vous, Ludovic Ravaillot, on fait un tour d'horizon du guide de l'été en Beauce.
4: Devenues incontournables, les visites de fermes ont repris. 18 sont programmées cette saison au milieu des vignes, légumes, céréales ou encore élevage de chèvres. Stéphanie Cœur-Joly est directrice générale adjointe de la Comcom Cœur de Beauce.
5: L'objectif, c'est de valoriser les productions agricoles locales et de permettre aux agriculteurs de faire connaître leur travail.
4: Autre visite au cœur des villages beaucerons, menée par une guide conférencière, une autre manière d'admirer le patrimoine et découvrir anecdotes des communes comme Toury, Praville, Orgères, Loigny-la-Bataille, Fontenay-sur-Cony ou encore Le Puisé. Pour la 2e année, l'opération Patrimoine trop secret fait son retour, des sites qui ouvrent exceptionnellement leurs portes pour l'occasion.
5: Le château de Cambrai, le musée Eugène Farco à Saint-Ville, qui est un musée de France qui est très méconnu, et le parc éolien de Cormainville-Guillonville. On apporte quand même des éléments de compréhension sur comment fonctionne une éolienne, comment est produite l'électricité, etc.
4: Notez le 26 juillet, l'échappée à vélo, Roule ta Beauce, qui s'effectuera sur un parcours de 13 km autour de Mérouville avec plusieurs surprises et animations. Enfin, le festival de théâtre itinérant se déroulera du 19 au 23 août, 6e édition cette année pour l'événement.
5: Des spectacles en plein air dans les petites communes de Cœur de Beauce. On veut vraiment que ce soit un événement familial, convivial et accessible à tous, puisque tous les spectacles sont gratuits.
4: Et 9 spectacles au total sont programmés. Le festival se clôturera à Orgères. Enfin, le territoire propose également 4 ateliers créatifs pour les petits vacanciers cet été. C'est à la Maison du Tourisme. Sachez que dans tous les cas, la réservation est obligatoire.
1: Et pour découvrir les secrets du maraîchage à Pointville, le rendez-vous qui était proposé samedi, ce ne sera pas possible. L'événement a été annulé à cause de la chaleur. Au programme de cet été, l'opération Patrimoine trop secret, c'est mercredi prochain, le matin à 10h au château de Cambrai. À noter aussi le 29 juillet au musée Eugène Farco de Saint-Ville, cette visite guidée. Retrouvez les différents rendez-vous et les liens pour réserver sur le site tourismecoeurdebeauce.fr.
2: La Coupe du Monde de foot maintenant qui se poursuit pour les Bleus et les fanzones sont de plus en plus nombreuses dans le département.
1: Oui, une toute nouvelle vient d'être annoncée, celle de Châteaudun. La municipalité donne rendez-vous au public sur la place du 18 octobre avec un écran géant qui doit être installé. Ce soir, c'est donc le quart de finale qui oppose la France au Maroc à 22h que vous allez pouvoir soutenir d'un côté, de l'autre ou parfois des deux. Du côté de Chartres, le public est attendu au complexe de la Madeleine, toujours en plein air. La commune de Valdière, elle, vous ouvre la porte de la salle des fêtes à Châtillon en Dunois et la municipalité d'Épernon mise aussi sur une diffusion en intérieur. Ce sera à la salle de la Savonnière. Pour refermer ce journal des nouvelles du Tour de France, encore et toujours, l'Aurélien Hugo Page. Il est arrivé 51e hier sur la 5e étape à Pau. Il s'est très bien placé pour le finish au sprint en accompagnant son coéquipier de la Cofidis, Milan Frotin, arrivé 8e dans la course au maillot vert, maillot de meilleur sprinter. Le Norvégien Thorstein Trenne est toujours maillot jaune et leader. Pour l'étape du jour, départ de Pau à la mi-journée, un peu après 12h30, l'Aurélien Hugo Page et le peloton vont devoir arriver après 186 km à Gavarnie-Cèdre. Nouvelle étape assez plate avec encore des points à glaner pour le sprint.
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1: On commence à y être habitué, mais c'est encore de la chaleur qui nous attend pour ce jeudi, Jade.
2: Oui, la vigilance canicule se maintient. On n'en voit pas le bout. 33 à 36 degrés pour cet après-midi dans le département. Pour les températures les plus fraîches, entre guillemets, ce sera dans le Perche, notamment du côté de Senonches, La Loupe ou encore autour du Perche. 35 degrés pour l'agglomération de Nogent-le-Rotrou où c'est un peu moins végétalisé. 35 à 36 aussi à Dreux, à Chartres, Châteaudun, dans le Bonne-Vallée comme du côté de Saint-Christophe, ce sera 35 degrés cet après-midi, 34 pour Janville-en-Beauce ainsi que du côté d'Épernon. Il y aura aussi assez peu d'air dans le département, à peine 15 km/h pour le vent.
1: Et pour terminer la semaine, demain ?
2: Eh bien, une vingtaine de degrés cette nuit encore qui va laisser place à une matinée assez vite chaude, 27 degrés à la mi-journée et jusque 37 dans l'après-midi.
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1: Des rendez-vous à retrouver dans notre agenda avec la visite guidée de la ferme Les Gâtines Rouges. C'est ce qui vous attend à la chaussée d'Ivry. Rendez-vous à 15h pour cette idée sortie. C'est sur réservation.
2: C'est gratuit et sans réservation à Nogent-le-Rotrou. Les quartiers d'été au Théâtre de Verdure. C'est à partir de 16h jusqu'à 19h.
1: Direction le refuge, la tanière aussi. Hein. Profitez-en pour aller admirer tous les animaux. Donc rendez-vous aux heures d'ouverture et toutes les infos à retrouver sur le site internet et les réseaux sociaux de la tanière.
2: Et jusqu'à la fin du mois à Honneau, Chaque pas compte pour la planète, c'est une exposition que vous pouvez découvrir à l'espace d'Agron d'Honneau.
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1: Charlotte Cardin, bien sûr, je vous souhaite de passer un bel après-midi avec nous sur Intensité et sur votre radio en Eure-et-Loire. Ça a été un bonheur encore de vous accompagner ici retour demain, hein, après la matinale, à ne pas manquer. C'est pas parce que c'est l'été qu'on ne se réveille pas en forme ici. On garde nos habitudes. L'info près de chez vous, la circulation, tout y est, 6h30, 10h. Rendez-vous avec Jérôme demain matin. Alex Warren, tout de suite avec Fever Dream sur Intensité.

0: Bonjour à tous, plus de 38 degrés à Perpignan à la mi-journée, 36 à Montpellier et 34 à Niort. Nouvelle journée de canicule sur la France, 72 départements sont en vigilance orange. Cet après-midi, le thermomètre pourrait dépasser les 40 degrés par endroit. Cet épisode de chaleur intense est le troisième en moins de deux mois. Plus de la moitié des 53 vagues de chaleur répertoriées depuis 1947 sont intervenues après 2010. Dans ce contexte, cet avertissement, la France n'est pas prête face aux conséquences dangereuse du changement climatique. C'est l'alerte du Haut Conseil pour le climat dans son rapport annuel qui recommande au gouvernement de changer d'échelle dans l'ampleur, la portée et la vitesse de la mise en œuvre des actions. Le Haut Conseil déplore des infrastructures et un aménagement du territoire qui ne sont plus adaptés. Sur le front des incendies, le feu qui menaçait le site Céveso dans le Cher est désormais fixé. Il n'y a plus de danger, assure la préfecture. Au total, 120 hectares ont brûlé. D'autres incendies continuent de progresser, notamment en Drôme-Ardèche. Selon le ministre de l'Intérieur, Laurent Nunez, hier, on a enregistré au total plus de 325 départs de feu sur l'ensemble du territoire. Un nouveau projet de loi contre l'antisémitisme et le racisme présenté ce matin en Conseil des ministres. Le texte prévoit notamment de faciliter les poursuites judiciaires, durcir les sanctions et étendre les moyens de lutte contre les contenus haineux en ligne. Objectif, adopter définitivement le texte avant la fin de l'année. Elle avait une voix rock reconnaissable entre mille. Bonnie Tyler est morte à l'âge de 75 ans. La chanteuse galloise était hospitalisée au Portugal. Son plus gros succès restera Total Eclipse of the Heart, sorti au début des années 80. Dans sa carrière, Bonnie Tyler a vendu plus de 100 millions de disques. Et puis le Tour de France, première journée en haute montagne. Pour la sixième étape, le peloton s'attaque aux Pyrénées. 186 km entre Pau et Gavarnie-Gèdre dans les Hautes-Pyrénées. La haute montagne au programme avec le premier col hors catégorie de cette édition. Le mythique Tourmalet. A noter qu'Emmanuel Macron est sur place. Voilà pour l'info, excellente journée.
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2: Bonjour à toutes et tous. Plusieurs incendies encore en Eure-et-Loire hier, près de Chartres, sur la commune de Tivard. 36 soldats du feu ont maîtrisé ce feu de végétation. Plus d'un hectare d'herbes séchées a brûlé, ainsi que 20 mètres linéaires de souches de haies et 200 mètres carrés de sous-bois. C'est tout de même plus d'un hectare de surface sur un bois qui a pu être préservé. Le risque de propagation au jardin de plusieurs habitations a aussi été écarté grâce à l'action des pompiers. Et les pompiers qui vont justement animer un nouveau bal pour la fête nationale à Chartres. Troisième édition de cet événement et cette année, il y a un thème fluo, pratique et surtout dans une volonté de faire perdurer l'événement dans le temps. Le programme de concerts, un show des pompiers et un DJ set jusqu'à 4h du matin. Il y a aussi deux nouveautés, la création d'une tombola et la présence d'un nouveau stand. Le commandant Cœur Joli, chef de centre du CISM Chartres-Champfol.
3: Également, on aura un stand de la prévention routière de 18h30 jusqu'à 4h du matin. La prévention routière est un élément important et je pense qu'on est tous responsables sur ce type d'événement. Ça nous a semblé important qu'il soit mobilisé.
2: Et le bal des pompiers de Chartres, c'est lundi 13 juillet, ouverture des portes à 18h30. Le plan canicule 2026, il y est combré. C'est une solidarité qui s'est opérée sur le terrain pendant deux semaines, fin des missions pour ces maraudes estivales. La municipalité a renforcé le lien social entre fin juin et début juillet auprès de 580 habitants de 70 ans et plus à travers 26 hameaux et lieux-dits. 331 personnes seules et 256 couples ont ainsi reçu une visite attentionnée. Et puis la Coupe du Monde de football et le retour des fan zones dans le département ce soir pour le quart de finale entre les Bleus et le Maroc à 22h pour soutenir la France. Du côté de Chartres, le public est attendu au complexe de la Madeleine en plein air. Ça se passe en intérieur à Valdière, à la salle des fêtes de Châtillon en Dunois et à Épernon, à la salle La Savonnière. Pour ce mondial, il y a aussi une nouvelle commune qui se prête au jeu, Châteaudun. La ville donne rendez-vous sur la place du 18 octobre avec un écran géant installé. Et la météo, c'est 33 à 37 degrés en Eure-et-Loire pour les températures de cet après-midi. Bonne journée à toutes et tous.
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1: Le jeu du cahier de vacances, des révisions forcément qui peuvent rapporter gros, mais qui peuvent aussi vous donner chaud. Écoutez, ça se passe dans la matinale à 7h15, 8h15 et 9h15. Bonjour Sandrine.
2: Bonjour.
1: Comment ça va?
2: Bien, impeccable.
1: Vous habitez Thiville, c'est ça?
2: Oui, c'est ça.
1: Vous êtes infirmière. Pour vous, les vacances, c'est dans un mois, ok?
2: C'est ça.
1: Et vous allez prendre la direction de l'ouest, vous me disiez, direction la Bretagne, dans le secteur de la presqu'île de Quiberon.
2: C'est ça, tout à fait.
1: Bon, essayez d'aller trouver un petit peu de fraîcheur par là.
2: Ça, oui, pas mal. On a besoin.
1: Bon, parfait. En tous les cas, Sandrine, bon courage pour ce mois qui arrive pour le boulot. Et après, on va pouvoir souffler tranquille. La bonne nouvelle, c'est que vous allez pouvoir remporter peut-être des cadeaux grâce au cahier de vacances sur Intensité. Vous connaissez le principe, hein. On vous pose des questions au niveau primaire ou collège, donc en fonction de où jusqu'où vous souhaitez aller. Donc première question niveau CP-CE1, deuxième question CE2-CM1 et troisième question niveau CM2 collège. Vous remportez un cadeau à chaque fois que vous donnez une bonne réponse, mais si vous donnez une mauvaise réponse, vous perdez tout. Ok ?
2: Ouais, c'est parfait.
1: Allez, première question, c'est Jade qui vous la pose.
3: Niveau CP-CE1, de quel fruit obtient-on les raisins secs ?
2: J'ai pas entendu.
3: De quel fruit obtient-on les raisins secs ?
2: De quel fruit ?
1: De quel fruit obtient-on les raisins secs ?
2: Bah, du raisin.
1: Et on les traumatise. On a tellement peur de se faire piéger. C'est bien des raisins. Exactement. Ça fait des raisins secs. On est tout bon.
4: Family Park, l'aventure commence ici.
1: Ah, y en a quelques-uns qui se sont fait piéger sur ce genre de choses. On se dit, mais non, c'est pas ça qu'ils me demandent. Mais si, c'est bien ça. Il n'y a pas de souci, Sandrine, pas de lézard. Et deux invitations pour Family Park, le parc d'attractions en Touraine. Bravo.
2: Parfait.
1: Est-ce que vous y êtes déjà allé ou pas?
2: Oui.
1: Une quarantaine d'attractions, donc avec même un espace aquatique par cette chaleur, on apprécie. Bon, qu'est-ce qu'on fait? On tente la deuxième question ou on s'arrête là? Allez, deuxième question, niveau CE2-CM.
3: Quel pays a une feuille d'érable sur son drapeau ?
2: Canada.
1: Zéro problème.
0: Escalader jusqu'au sommet avec Chartres à bloc.
1: Allez, Chartres à bloc, direction la salle d'escalade 100% bloc du côté de Chartres pour aller grimper jusqu'au sommet. Vous avez déjà testé aussi cette discipline ou pas du tout, Sandrine ?
2: Non, pas du tout.
1: Bon, et ça c'est plutôt très très sympa avec des gros tapis pour nous réceptionner, ça peut servir. Et bien, en tous les cas, Sandrine, vous avez deux invitations pour Family Park, deux invitations pour Chartres à bloc. Est-ce que vous souhaitez tenter la dernière question ou pas ? Au risque de tout perdre, je le rappelle.
2: Allez, on tente.
1: On tente. Allez, dernière question, niveau CM2 collège.
3: Combien font 12 au carré ?
2: 12 au carré ?
1: Ouais.
2: 144 ?
1: On est bien, parfait !
0: Vos places au labyrinthe Timray.
1: Eh ben, on ajoute des invitations pour le labyrinthe végétal du Timray. Bravo, Sandrine, joli coup !
2: Merci.
1: 12 au carré, 12 x 12, 144. Une vraie calculatrice, Sandrine. Parfait. Je vais vous prendre pour me faire ma compta. Ça va être parfait. Ça ira beaucoup plus vite avant de partir en vacances. Eh bien, bravo, joli coup. 3 sur 3. Donc, on récapitule le labyrinthe du Timray qui vous offre deux invitations, tout comme Chartres à bloc et Family Park. On vous envoie ça très vite à la maison du côté de Thiville. Bravo, Sandrine.
2: Merci beaucoup.
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1: On poursuit sur Intensité avec un point sur les manifestations associatives de cette semaine et des prochains jours. On va commencer à Brou ce week-end. Rendez-vous à samedi dès 9h30 au 65 rue de Châteaudun pour les portes ouvertes de la Broutique du Secours catholique. Grand déballage du mois et promo de l'été avec 6 articles pour 5€. Sur le terrain de la Pointe de Lille à Danjou, rendez-vous également samedi pour un concours de pétanque en doublette de la boule d'Angelaise. Inscription à 13h, j'ai du but à 14h30, 10€ par équipe. Rendez-vous samedi à l'île de la Vallée de l'Aigre à Romy-sur-Aigre à partir de 16h jusqu'à la tombée de la nuit pour la fête de l'aigrette organisée par Romy en fait. Participation des groupes Challenger, Doika, Oika ou encore Miss Sakana. Il y aura un feu d'artifice à 23h. Renseignements 06 61 02 16 30. À samedi à 20h, également le 26 juillet prochain à 14h à la salle Léo Lagrange de Châteaudun. C'est deux lotos de l'association du Chêne Vert de Lutz-en-Dunois. 3€ le carton avec à gagner bon d'achat jusqu'à 1000€. Renseignements au 06 77 68 06 95. Rendez-vous samedi et dimanche à 14h à la salle des fêtes de Terminier pour deux lotos de l'amicale des agents territoriaux du canton d'Orgères. Le carton sera à 4€ et vous pourrez gagner des bons d'achat jusqu'à 500€. À dimanche à partir de 14h derrière la grange de Saint-Hilaire-sur-Yerre, fête de village organisée par l'amicale. Un nombreux jeux d'antan pour petits et grands et kermesse. Lundi 13 juillet à partir de 22h au centre de secours de Hanche, c'est le bal par l'amicale des sapeurs-pompiers de Hanche et Pernon. Soirée fluo animée par DJ Remji Evans. L'entrée est à 10€, prévente à 8€ avec une consommation gratuite sur aspe28.fr. C'est gratuit pour les moins de 16 ans. À partir de 19h sur la site de la Gaugrie à Autant-du-Perche, c'est lundi 13 juillet à 19h, c'est le barbecue géant organisé par l'association Sport et Loisirs. Démonstration de danse en ligne, concert pop-rock, 23h, feu d'artifice. Lundi 13 juillet, à partir de 19h, place CDA La Broue, c'est le barbecue géant organisé par les sapeurs-pompiers. Le tarif est à 14€, 22h, retraite au flambeau, 23h, feu d'artifice et balles animées par un DJ. Mardi 14 juillet à 13h, à la salle culturelle L'Entracte de Nogent-le-Fay, à l'auto spécial bon d'achat des Roses de l'Espoir au profit de la dysphasie, 4€ le carton, à gagner jusqu'à 600€ en chèque cadeau et réservation au 07 49 45 17 14. Ce sera aussi le mardi 14 juillet à Morier, à vide-grenier de l'Amicale, 10€ l'emplacement de 6 mètres avec voiture, inscription 06 74 75 71 41. À Yèvre, dimanche 19 juillet, brocante du comité des fêtes, installation de 5h à 8h, 2€ le mètre, pas de réservation, sauf pour les professionnels. À 20h, concert offert à la salle récréative, renseignement au 06 77 52 89 95. Jeudi 23 juillet, à midi, à la salle des fêtes de Châteauneuf-en-Thymerais, déjeuner et thé dansant de l'amitié Castelneuvienne, animé par Patrick Caron, tarif 43€, pour les adhérents c'est 38€, thé dansant seul à 14€, réservation 06 07 17 50 79. À la rentrée de septembre, rejoignez le club de canoë-kayak Dunois, profitez de 4 mois offerts sur votre première licence. Club labellisé et classé parmi les meilleurs clubs de France, venez naviguer avec eux. Rendez-vous dimanche 4 octobre prochain à partir de 14h à la salle des fêtes de Bayeulpin pour un concert des Forbans en hommage à Bébert avec d'autres artistes au profit des enfants malades organisé par Rêve et Espoir 28. Entrée 20€, vente de billets le samedi 11 juillet de 10h à 18h au centre commercial de Barjouville. Renseignements au 06 70 40 58 78. On finit avec les annonces des particuliers comme ce week-end, samedi et dimanche, 9h-18h, Vinmaison au 26 rue des Béniaux à Saint-Denis-les-Ponts. Mobilier, vêtements ou encore bibelots à vendre. On prend la direction aussi de Chartres samedi de 9h à 18h et dimanche de 9h à 16h pour un vide-maison au 7 bis rue du Bourgneuf, donc à Chartres, à vendre meubles, vaisselle ou encore vêtements. Voilà pour l'ensemble de ces événements. Retour de la musique sur Intensité. Passez un bel été.
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0: Les anniversaires de personnalités à souhaiter, on commence aux États-Unis avec un acteur.
1: Bonjour, je m'appelle Forrest Gump.
0: Mr. Tom Hanks.
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0: Il fête ses 70 ans, hein, celui qu'on a vu dans Il faut sauver le soldat Ryan. Forrest Gump, bien sûr, encore seul au monde. Happy birthday à Tom Hanks, donc 70 ans. On va continuer avec Amélie Nothomb, qui fête ses 60 ans, par exemple. L'actrice Élodie Fontan, révélée notamment dans Qu'est-ce qu'on a fait au bon Dieu, ou encore à Babysitting dans la bande à Fifi. Bien sûr, 39 ans pour Élodie Fontan. Ou encore, eh bien, l'anniversaire d'un chanteur français, Bernie Bonvoisin, chanteur de Trust, bien sûr.
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0: Bernie Bonvoisin qui fête ses 60.

Et dans un autre style, nous avons aussi un certain Pierre Perret aujourd'hui qui fête son anniversaire. Tout, oui, vous connaissez la suite, hein, les jolies colonies de vacances, etc. 92 ans pour Mister Pierre Perret. Happy birthday.

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0: Bonjour à tous. C'est une conséquence de la canicule. Un réacteur de la centrale nucléaire de Golfech dans le Tarn-et-Garonne est arrêté. EDF explique cette décision par la montée importante de la température de la Garonne qui approche les 28 degrés. C'est cette eau qui est utilisée pour refroidir les réacteurs. La situation s'améliore sur le front de l'incendie dans les Pyrénées-Orientales. Il n'est pas fixé, mais le feu ne progresse plus. 4900 hectares ont brûlé. Les habitants de 9 communes évacuées le week-end dernier vont pouvoir retrouver leur domicile en fin d'après-midi, indique le préfet. Dans la Drôme, le feu ne progresse plus après avoir parcouru 3000 hectares. 450 personnes sont mobilisées pour lutter contre cet incendie, épaulées par 13 canadaires et un Dash. Des incendies attisés par les fortes chaleurs sur la France. 72 départements sont en vigilance orange canicule. Seul le nord et le nord-est sont épargnés. Selon Météo France, demain, les températures seront en hausse sur une grande partie du territoire. La canicule devrait persister au moins jusqu'à mardi, avant une possible baisse progressive des températures depuis l'ouest. Les frappes américaines repartent de plus belle en Iran. Au moins 14 morts et 78 blessés ces deux derniers jours, selon le ministère iranien de la Santé. L'armée américaine annonce avoir atteint 90 cibles militaires en Iran lors de sa dernière série de frappes, parmi lesquelles des systèmes de défense antiaérienne. Les gardiens de la Révolution accusent les États-Unis de vouloir faire de l'ombre aux funérailles de l'ancien guide suprême Ali Khamenei. Et puis en foot, l'équipe de France joue ce soir son quart de finale de Coupe du Monde contre le Maroc. La revanche de la demi-finale de 2022 remportée par les Français. Aurélien Tchouaméni, encore touché physiquement, devrait commencer la rencontre sur le banc. Coup d'envoi de ce France-Maroc 22h avec un important dispositif de sécurité déployé par le ministère de l'Intérieur pour éviter tout débordement. 20 000 policiers et gendarmes sur le territoire, dont environ 8 000 à Paris, où les terrasses resteront ouvertes jusqu'à 2h du matin. Voilà pour l'info, passez une excellente après-midi.
1: Local. Jade Billon.
2: Bonjour à tous. Un nouveau trafic de drogue démantelé par la police à Dreux. L'opération a été menée le 30 juin dernier selon la préfecture et la police nationale qui précise que 2,9 kg d'héroïne et 150 g de cocaïne ont été saisis ainsi que 4 véhicules et plus de 8 500 euros en liquide. Plusieurs personnes ont été interpellées d'après les services de l'État qui rappellent que la lutte contre le trafic de drogue demeure une priorité absolue. Fin de citation. Sur la commune de Thivard hier, 36 soldats du feu ont dû maîtriser ce feu de végétation dans la soirée. Le bilan fait état de plus d'un hectare d'herbes séchées brûlées, 20 mètres linéaires de souches de haies et 200 mètres carrés de sous-bois également touchés par les flammes. Plus d'un hectare de bois a pu être préservé par l'action des pompiers ainsi que le risque de propagation au jardin de plusieurs habitations écartées. Avec les vacances d'été, les animations estivales sont lancées en Cœur de Beauce. Comme chaque année, le territoire organise plusieurs événements durant la saison pour découvrir ou redécouvrir le patrimoine beauceron ainsi que la diversité des productions agricoles. Sans oublier fin août, la 6e édition du Festival de théâtre itinérant. Tour d'horizon du guide de l'été en Beauce sur intensité.net. Handball, les 16 clubs de Star League dont Chartres sont fixés pour la saison à venir. Le calendrier vient de sortir. 30 journées programmées avec aussi l'entrée en vigueur des play-offs. Une nouveauté dans le championnat. Pour le CCMHB, la compétition débute le premier week-end de septembre avec un déplacement difficile à Montpellier. La semaine suivante, les Chartrains vont recevoir Tremblay au Colisée. Et puis, vous avez jusqu'à demain, n'oubliez pas, pour laisser vos idées et attentes sur la plateforme dédiée de la région Centre-Val-de-Loire qui est en train de construire son plan de transport pour les prochaines années. Carré train gratuit pour les scolaires ou les moins de 26 ans le week-end font partie des aides déjà mises en place. Et vous pouvez donc participer à cette grande concertation ouverte pour réinventer nos façons de bouger, notamment dans les campagnes. 6 rencontres ont eu lieu dans tous les départements, mais l'idée c'est aussi d'avoir vos avis. Pour la météo du jour, c'est toujours ce temps dégagé, ensoleillé, caniculaire, avec jusque 36 degrés dans le département et cette nuit encore 20 degrés sinon plus. 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
1: C'est jeudi, nous sommes le 9 juillet, on jette un coup d'œil aux offres d'emploi dans la région. On va commencer à Fresnay-l'Évêque, où une station-service recherche un employé polyvalent pour la saison estivale. Contrat de 2 mois avec des missions de mise en rayon, encaissement et accueil de la clientèle. Référence France Travail, c'est le 210 TLHC. On continue à Lucé, où une entreprise agricole recrute un agent de conditionnement en CDI. Récolte, tri et préparation des produits sont au cœur de vos missions. Référence France Travail, le 210 TBTF. Et puis à la police nationale recrute, on vous le rappelle, hein, toujours des policiers adjoints. Si vous avez entre 18 et 29 ans, vous avez jusqu'au 14 août pour déposer vos candidatures. Des épreuves auront lieu en septembre à Chartres.
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1: Le jeu du cahier de vacances qui va vous rendre dingue tout l'été. Écoutez ce qui s'est passé, c'était dans la matinale. Salut Bruno.
2: Bonjour.
1: Bruno, vous habitez à Gori.
2: Oui.
1: C'est ça. Vous êtes retraité. Avant, vous étiez chauffeur poids lourd, donc régulièrement sur la route, régulièrement en écoutant Intensité, hein, évidemment, dans le camion.
2: Mais oui.
1: Et voilà, vous allez faire un petit peu de route pour vous prendre la direction de la Vendée, nord de la Vendée, vous me disiez, secteur de Saint-Jean-de-Mont. Où exactement?
2: À Bouin, exactement. À Bouin. Ça s'appelle à 15 km de Noirmoutier, à peu près.
1: D'accord. Donc, pour ceux qui connaissent, on va prendre cette direction-là en espérant qu'il fasse un petit peu moins chaud, quand même. Ce sera un peu plus agréable pour vous. Bon, en tous les cas, Bruno, vous allez pouvoir jouer au jeu du cahier de vacances. C'est Jade qui va vous poser des questions. On va commencer avec une première question niveau CP-CE1. Et si vous y parvenez, après, on en reparle. OK?
2: D'accord.
1: Et bien, à tout de suite. Allez, une première question, Jade.
3: Combien y a-t-il de minutes dans 3 heures?
2: 180.
1: Oui, parfait. On a peur de flancher là-dessus.
0: Votre session avec les bateaux électriques de Bonneval.
1: Eh ben, une balade en bateau électrique à Bonneval. Bravo Bruno.
2: Ah, super.
1: Direction la petite Venise de Beauce, hein, pour une balade. Vous pouvez monter jusqu'à 4-5 personnes, hein, dans le bateau, donc histoire de profiter de tout ça avec les personnes de votre choix. On refait une autre question ou on s'arrête là, Bruno?
2: On va essayer.
1: Allez, deuxième question cette fois-ci. C'est une question niveau CE2, CM1, Jade.
3: Dans quelle ville se trouve Big Ben?
2: Londres.
1: Ben oui, parfait, Londres. Attention, nouveau cadeau.
0: Refuge La Tanière.
1: Direction le Refuge La Tanière avec deux nouvelles invitations. Voilà, Bruno.
2: Oui, d'accord.
1: Vous êtes déjà allé à La Tanière?
2: Non, justement, et ça me fait très plaisir.
1: Parce qu'on
2: en parle depuis longtemps.
1: Et
2: comme ça qu'on va être sûr de plus y aller plus tôt.
1: Exactement. Et voilà, deux invitations. Alors, deux invitations pour La Tanière. Deux invitations pour, pas deux invitations, mais une balade jusqu'à 5 personnes avec les bateaux électriques. Qu'est-ce qu'on fait? Est-ce qu'on assure? On arrête là ou est-ce qu'on continue?
2: Je pense que je vais arrêter là.
1: On arrête là? Bon, allez, parfait. Si vous êtes content, c'est parfait, ça nous fait plaisir. Vous quittez Gori, vous passez par Bonneval, vous faites une petite balade en bateau électrique. Et puis après, vous tracez jusqu'à Chartres, Nogent-le-Fay, pour aller à La Tanière. Comme ça, ça vous fait un chouette circuit avant de partir en vacances. Voilà.
2: Oui, c'est super.
1: Profitez-en bien, Bruno, et bonnes vacances en Vendée.
2: Bien.
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1: Sur votre plateau télé ce soir, des enfants égarés, une humoriste à la belle longévité et des duos qu'on ne peut pas oublier. Rouler jeunesse sur TFX, film avec Éric Judor. Alex est dépanneur automobile dans le garage que dirige sa mère d'une main de fer. Un jour, il dépanne une jeune femme et passe la nuit chez elle. Mais au petit matin, elle a disparu, lui laissant sur les bras trois enfants. Alex va devoir alors s'en occuper.
2: On va devoir faire un signalement service sociaux. Hein. Je peux pas vous rendre l'enfant, vous comprenez ?
3: Une autre personne !
4: Qu'est-ce qui se passe si on ne retrouve pas leur mère ?
5: On leur trouvera peut-être une famille, mais il y a peu de chances qu'ils restent ensemble.
6: Vous allez aller dans un foyer d'accueil d'urgence en attendant que votre mère revienne.
7: T'es content à cause de toi, on va au foyer ?
1: Anne Romanoff, l'expérience de la vie sur TMC, spectacle. Anne Romanoff observe avec humour les changements de notre époque et les tourne en dérision. Elle met en scène les nouveaux comportements, les métiers récents et les façons de communiquer d'aujourd'hui.
8: Quand on présente des condoléances, quand on souhaite un anniversaire, on n'appelle même plus les gens, on envoie des émoticônes. Moi, une fois, je devais souhaiter un anniversaire et présenter des condoléances le même jour. J'étais fatiguée.
1: Et ça vous fait rire sur France 2, série documentaire. Avec leurs répliques inoubliables, leurs scènes mythiques et leurs fous rires d'anthologie, les duos comiques ont façonné une irrésistible mécanique du rire, devenue une valeur sûre du cinéma français. Les indétrônables Bourvil, De Funès ont ouvert la voie à d'autres tandems. Rouler jeunesse sur TFX, Anne Romanoff, l'expérience de la vie sur TMC. Et ça vous fait rire sur France 2. Très belle soirée télé à tous.
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0: Bonjour à tous. Alors que 72 départements sont encore en vigilance orange canicule, cet avertissement, la France n'est pas prête face aux conséquences dangereuses du changement climatique. C'est l'alerte du Haut Conseil pour le climat dans son rapport annuel qui recommande au gouvernement de changer d'échelle dans l'ampleur, la portée et la vitesse de la mise en œuvre des actions. Le Haut Conseil déplore des infrastructures et un aménagement du territoire qui ne sont plus adaptés. Avec cette chaleur, les consignes des ministres de la Santé et de l'Autonomie, ils appellent les hôpitaux et les EHPAD à renforcer les mesures de protection. Les ministres demandent aux directeurs d'équiper les postes de soins et les salles de repos en climatiseurs mobiles, rafraîchisseurs d'air et ventilateurs grâce aux 100 millions d'euros de crédits d'urgence débloqués. La loi de Gérald Darmanin sur la justice criminelle définitivement adoptée après un ultime vote du Sénat. Un texte nettement réduit après le retrait de sa mesure décriée de plaidé coupable. Parmi les mesures adoptées, un dispositif d'urgence permettant de prolonger certaines détentions provisoires et le recours à la généalogie génétique. La possibilité de consulter des bases de données de sociétés privées proposant des tests génétiques. Un nouveau projet de loi contre l'antisémitisme et le racisme présenté ce matin au Conseil des ministres. Le texte prévoit notamment de faciliter les poursuites judiciaires, durcir les sanctions et étendre les moyens de lutte contre les contenus haineux en ligne. Objectif, faire adopter définitivement le texte avant la fin de l'année. Après ceux du bac un peu plus tôt dans la semaine, place au résultat du brevet. Après les premières notes hier, la suite aujourd'hui, notamment pour les académies de Toulouse, Nantes, Limoges ou encore de Normandie. Pour les autres, il faudra encore patienter jusqu'à demain. Et puis elle avait une voix rock reconnaissable entre mille. Bonnie Tyler est morte à l'âge de 75 ans. La chanteuse galloise était hospitalisée au Portugal depuis quelques semaines. Son plus gros succès restera Total Eclipse of the Heart, sorti au début des années 80. Dans sa carrière, Bonnie Tyler a vendu plus de 100 millions de disques. Voilà pour l'essentiel de l'info. Excellente journée.
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2: Bonjour à tous. Un nouveau trafic de drogue démantelé par la police à Dreux. L'opération a été menée le 30 juin dernier selon la préfecture et la police nationale qui précise que 2,9 kg d'héroïne et 150 g de cocaïne ont été saisis ainsi que 4 véhicules et plus de 8 500 euros en liquide. Plusieurs personnes ont été interpellées d'après les services de l'État qui rappellent que la lutte contre le trafic de drogue demeure une priorité absolue. Fin de citation. Sur la commune de Tivar hier, 36 soldats du feu ont dû maîtriser ce feu de végétation dans la soirée. Le bilan fait état de plus d'un hectare d'herbes séchées brûlées, 20 mètres linéaires de souches de haies et 200 mètres carrés de sous-bois également touchés par les flammes. Plus d'un hectare de bois a pu être préservé par l'action des pompiers ainsi que le risque de propagation au jardin de plusieurs habitations écartées. Avec les vacances d'été, les animations estivales sont lancées en Cœur de Beauce. Comme chaque année, le territoire organise plusieurs événements durant la saison pour découvrir ou redécouvrir le patrimoine beauceron ainsi que la diversité des productions agricoles. Sans oublier fin août, la 6e édition du festival de théâtre itinérant. Tour d'horizon du guide de l'été en Beauce sur intensité.net. Handball, les 16 clubs de Star League dont Chartres sont fixés pour la saison à venir. Le calendrier vient de sortir. 30 journées programmées avec aussi l'entrée en vigueur des play-offs. Une nouveauté dans le championnat pour le CCMH. La compétition débute le premier week-end de septembre avec un déplacement difficile à Montpellier. La semaine suivante, les Chartrains vont recevoir Tremblay au Colisée. Et puis, Coupe du monde de football et le retour des fanzones en Eure-et-Loire ce soir pour le quart de finale entre la France et le Maroc. C'est à 22h. Les communes de Chartres, Épernon et Châtillon en Dunois à Valdière rouvrent leurs espaces de diffusion. Le mondial de foot s'invite aussi dans deux nouvelles villes, Châteaudun et Lèves, où des écrans géants vont être installés. Précision sur intensité.net. Pour la météo du jour, c'est 33 à 36 degrés dans le département. Bonne journée.
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1: Des centaines de cadeaux à gagner tout l'été grâce au jeu du cahier de vacances. Écoutez, c'était dans la matinale. Nous sommes avec Camille ce matin. Bonjour Camille.
2: Bonjour.
1: Vous habitez à Sours, c'est ça?
2: Oui.
1: Et vous êtes comptable. Les vacances, c'est pour la fin juillet. On va prendre la direction de la Bretagne.
2: Exactement.
1: Bon, parfait. Manger des galettes saucisses, des galettes tout court, enfin bref, beurre salé, tout ce qui va bien, la marinière, tout. On vous fait un package complet. Camille, vous allez dans quel coin de Bretagne?
2: À Sardou.
1: D'accord, c'est dans quel coin ça? Je connais.
2: C'est le Morbihan.
1: Morbihan, ok.
2: Pas très loin de Vannes.
1: Ça marche, je situe, ça y est, j'y suis. Camille, vous allez pouvoir jouer avec nous donc, au jeu du cahier de vacances. Vous l'avez entendu, 3 questions. Vous vous arrêtez quand vous voulez. La première question, ce sera CP, CE1, ensuite CE2, CM1 ou encore CM2, collège pour la troisième. Si vous donnez une bonne réponse, vous avez un cadeau. Par contre, si vous avez 2 cadeaux dans la poche, mais que vous donnez une troisième mauvaise réponse, vous perdez tout, ok?
2: Oui.
1: C'est à vous de savoir à quel moment vous vous arrêtez. Attention, on lance le chrono et c'est pour la première question niveau CP, CE1. Et c'est une petite devinette. Tiens, on commence tranquillement. Je tombe en hiver et je fonds au printemps. Que suis-je ?
2: La neige.
1: La neige, mais oui, allez, premier cadeau.
0: Vos entrées à l'Odyssée.
1: Eh bien, 2 invitations pour le complexe de l'Odyssée. Bravo Camille. Donc, des invitations pour aller vous rafraîchir un petit peu à l'Odyssée. Est-ce qu'on continue ou est-ce qu'on s'arrête là?
2: On continue.
1: Allez, on continue. Deuxième question, on monte d'un niveau, on change de classe. Voilà, vous sautez une classe Camille, c'est une bonne nouvelle, CE2 CM1. Dans quel océan se trouve l'île de la Réunion?
2: Le Pacifique.
1: Ah non, non, non, mauvaise réponse. C'est l'océan Indien.
2: Bon, bah, tant pis.
1: Raté. Bon, eh ben, on a coulé. Voilà. On avait gagné des places pour Odyssée, malheureusement, on s'est loué.
2: Tant pis. Hein.
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2: Une princesse de Disney que l'on retrouve en vue réelle, Vaiana, fait son retour sur grand écran. Elle avait récolté 600 millions de dollars dans le monde, mais aussi deux Oscars en 2017, avant d'entrer immédiatement parmi les classiques Disney. Vaiana, la légende du bout du monde, revient au cinéma, cette fois en live action, c'est-à-dire en prise de vue réelle. On retrouve le même récit, les mêmes personnages, et puis le même voyage dans la mythologie polynésienne. Vaiana est une princesse appelée par l'océan, qui quitte son île pour la première fois pour tenter de la sauver de la disparition, et elle croise alors le demi-dieu Maui.
3: Qui est celui qui a volé le cœur de Tefiti, celui qui a jeté un sort au monde entier? Si tu acceptes de le rapporter, tu seras pour tout le monde un vrai héros.
4: Comment vous le dire, c'est pour vous les hommes.
2: Commence alors un long et dangereux voyage pour rendre le cœur de Tefiti, cette pierre volée par Maui qui a provoqué tous les malheurs de l'île de Vaiana.
5: Cette mission est vouée à l'échec. On va devoir traverser un océan de malheur.
3: A choisi, c'est qu'il y a une raison.
5: Allons sauver le monde.
2: Et cette nouvelle version est forcément plus réaliste que l'animation et donc encore plus belle visuellement, mais les ingrédients restent les mêmes avec une aventure captivante, beaucoup d'humour et des musiques devenues cultes. Et c'est Dwayne Johnson qui interprète Maui, la novice Aoli Cravalho qui incarne Vaiana, à redécouvrir au cinéma.
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1: Allez, jardin du château à Châteaudun, pas mal de succès pour être à l'ombre, même si les températures ont un poil baissé quand même. Bienvenue tout le monde, 16h, c'est parti pour l'after, on finit la journée ensemble. Dans quelques minutes, retour en 2012 avec notre summer song de l'été pour démarrer l'heure, comme chaque jour juste avant. Il est temps de retrouver la rédaction, c'est l'info de Raloir et le Flash.
2: Bonjour à tous, Sébastien Lecornu présidera demain matin une nouvelle cellule interministérielle de crise sur la canicule. Alors que 72 départements sont toujours en vigilance orange, aujourd'hui, seul le nord et le nord-est sont épargné. On a enregistré en début d'après-midi plus de 41 degrés dans l'Aude à Fitou. Selon Météo France, demain les températures seront en hausse sur une grande partie du territoire. La canicule devrait persister au moins jusqu'à mardi avant une possible baisse progressive des températures depuis l'ouest. C'est une conséquence de la canicule. Un réacteur de la centrale nucléaire de Golfech dans le Tarn-et-Garonne est arrêté. EDF explique cette décision par la montée importante de la température de la Garonne qui approche les 28 degrés. C'est cette eau qui est utilisé pour refroidir les réacteurs. La chaleur et ses conséquences sur les travailleurs. Le ministère du Travail invite les partenaires sociaux à se réunir à la rentrée pour réfléchir à de nouvelles mesures pour adapter la vie professionnelle à la canicule. De son côté, la secrétaire générale de la CGT, Sophie Binet, souhaite établir des seuils de température. Quelle stratégie pour le PS en vue de la présidentielle? Les militants sont appelés à déterminer le périmètre de la future primaire à l'occasion d'un vote. Ce soir, deux propositions. La première, portée par le premier secrétaire Olivier Faure, propose que le vote soit ouvert aux sympathisants des socialistes pour que le corps électoral soit le plus large possible. Autre proposition, limiter le vote aux militants du PS et de ses mouvements associés. 20 000 policiers et gendarmes dans toute la France, dont environ 8 000 à Paris. Le dispositif de sécurité est déployé ce soir en marge du match France-Maroc, quart de finale de la Coupe du Monde. À Paris, la circulation sera fermée à tous les véhicules sur la place de l'Étoile et ses abords. Coup d'envoi de la rencontre, 22h. Et puis le Tour de France, première journée en haute montagne. Pour la 6e étape, le peloton s'attaque aux Pyrénées. 186 km entre Pau et Gavarnie-Gèdre dans les Hautes-Pyrénées, avec le premier col hors catégorie de cette édition, le mythique Tourmalet. Voilà pour l'info, excellente journée.
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4: Bonjour à tous. Un nouveau trafic de drogue démantelé par la police à Dreux. L'opération a été menée le 30 juin dernier selon la préfecture et la police nationale qui précise que 2,9 kg d'héroïne et 150 g de cocaïne ont été saisis ainsi que 4 véhicules et plus de 8 500 euros en liquide. Plusieurs personnes ont été interpellées d'après les services de l'État qui rappellent que la lutte contre le trafic de drogue demeure une priorité absolue. Fin de citation. Sur la commune de Tivar hier, 36 soldats du feu ont dû maîtriser ce feu de végétation dans la soirée. Le bilan fait état de plus d'un hectare d'herbes séchées brûlées, 20 mètres linéaires de souches de haies et 200 mètres carrés de sous-bois également touchés par les flammes. Plus d'un hectare de bois a pu être préservé par l'action des pompiers, ainsi que le risque de propagation au jardin de plusieurs habitations écartées. Avec les vacances d'été, les animations estivales sont lancées en Cœur de Beauce. Comme chaque année, le territoire organise plusieurs événements durant la saison pour découvrir ou redécouvrir le patrimoine beauceron ainsi que la diversité des productions agricoles. Sans oublier fin août, la 6e édition du Festival de théâtre itinérant. Tour d'horizon du guide de l'été en Beauce sur intensité.net. Handball, les 16 clubs de Star League dont Chartres sont fixés pour la saison à venir. Le calendrier vient de sortir. 30 journées programmées avec aussi l'entrée en vigueur des play-offs. Une nouveauté dans le championnat. Pour le CCMHB, la compétition débute le premier week-end de septembre avec un déplacement difficile à Montpellier. La semaine suivante, les Chartrains vont recevoir Tremblay au Colisée. Et puis, vous avez jusqu'à demain, n'oubliez pas, pour laisser vos idées et attentes sur la plateforme dédiée de la région Centre-Val-de-Loire qui est en train de construire son plan de transport pour les prochaines années. Car être un gratuit pour les scolaires ou les moins de 26 ans le week-end font partie des aides déjà mises en place. Et vous pouvez donc participer à cette grande concertation ouverte pour réinventer nos façons de bouger, notamment dans les campagnes. 6 rencontres ont eu lieu dans tous les départements. Mais l'idée, c'est aussi d'avoir vos avis. Pour la météo du jour, c'est toujours ce temps dégagé, ensoleillé, caniculaire, avec jusque 36 degrés dans le département. Et cette nuit, encore 20 degrés, sinon plus. Merci d'écouter Intensité, bonne journée et plus d'actu sur notre site internet.
1: Et ben voilà pour l'info de la rédaction. On retrouve maintenant ça demain matin sur le site de la radio intensité.net. Dans les prochaines minutes, on vous invite à la Pass Trail. Il va falloir courir et surtout vous entraîner. D'ici là, c'est le jour End of Beginning qui va débarquer. Puis le son qui a forcément marqué l'été 2012. Alex Ferrari, Barra, Béré, Béré avec intensité.

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Joe and of Beginning avec Intensité en Aralloire. 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
1: Big Soul avec le brio sur Intensité en Eure-et-Loir. Commandez des colis sur internet plutôt que d'aller dans les boutiques du centre-ville de Chartres et les Châteaux d'Ain. C'est peut-être pas la meilleure idée du monde, puisqu'en plus d'être néfaste pour le commerce de proximité, pour le bilan carbone, c'est aussi très dangereux. Ouais, comme cette cliente Amazon qui, en ouvrant son colis, est tombée sur un cobra vivant. Elle, qui attendait sa commande Xbox, n'a pas dû s'y attendre, hein, surtout que c'est un serpent extrêmement venimeux. Voilà, ça devient dangereux de commander en ligne, on dirait. Hein. Voici Ray, Where is my husband sur Intensité.

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1: Il n'y a pas que le soleil qui vous donne des sueurs, il y a aussi le jeu du cahier de vacances pendant l'été avec de magnifiques cadeaux à gagner, plein d'idées sorties à signaler dans la région. Écoutez, ça s'est passé dans la matinale, vous jouez à 7h15, 8h15 et 9h15. Salut Julien.
2: Salut.
1: Julien, Jade, Julien, voilà, les présentations sont faites. Julien, vous habitez le Gau-Saint-Denis.
2: Le Gau du Perche.
1: Le Gau du Perche, pardon. Voilà, c'est l'autre Gau. Le Gau du Perche, pardon. Vous êtes mécanicien agricole, c'est ça?
2: Oui.
1: Et donc, en pleine période, avec les moissons, effectivement, il y a certainement beaucoup de boulot dans votre établissement, je suppose.
2: Oui, c'est ça.
1: Bon, bah, bon courage à vous. Bon courage aussi à tous les agriculteurs qui sont en train de nous écouter en pleine moisson. Julien, vous avez été sélectionné pour le jeu du cahier de vacances. Donc, vous avez entendu des révisions. Trois questions. Vous vous arrêtez absolument quand vous voulez. À la première, à la deuxième ou à la troisième. Si vous donnez une bonne réponse, vous remportez un cadeau. Par contre, si vous donnez une mauvaise réponse, même si vous avez des cadeaux en poche, bah, vous perdez tout. Ok ?
2: D'accord.
1: Donc, à vous de voir à quel moment on s'arrête. On se chauffe un petit peu avec une première question. Niveau CP, CE1.
3: Combien a-t-on de doigts sur les deux mains si nous sommes 12 personnes ?
1: 12. Il faut une réponse. Si on est 12 personnes, on a combien de doigts sur les deux mains ?
2: 120.
1: Oui, vous m'avez fait peur. C'est tout bon, parfait.
0: Votre session avec les bateaux électriques de Bonneval.
1: Les bateaux électriques de Bonneval. Une balade en bateau électrique pour vous, les personnes de votre choix. Vous pouvez monter jusqu'à 5 personnes et c'est une balade d'une heure. Bravo, Julien.
2: Merci.
1: Vous avez déjà testé ?
2: Oui.
1: Oui. Bon, bah, vous allez pouvoir retourner une chouette petite balade sur le Loir dans les fossés du côté de Bonneval. Julien, allez, on arrête de se compter les doigts. Qu'est-ce qu'on fait ? Est-ce qu'on continue ou est-ce qu'on arrête ?
2: Bon, allez, je suis joueur, je vais continuer.
1: Allez, nouvelle question, niveau CE2 CM1.
3: Quel mur est tombé en 1989 ?
2: Le mur de Berlin.
1: Ouais, ça va, hein, on s'en sort bien. Attention, nouveau cadeau, c'est parti.
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1: Eh ben, on ajoute deux invitations pour le parc d'attractions en Touraine, Family Park. Allez, Julien, ça c'est dans la poche. Vous allez en profiter avec qui si vous allez à Family Park ?
2: Avec ma copine ou mes cousins.
1: Eh ben allons-y, parfait, donc on ajoute ça. Qu'est-ce qu'on fait ? Est-ce qu'on tente la question CM2 collège ou est-ce qu'on s'arrête là ?
2: Bon, je suis joueur, on va continuer.
1: On continue, allez, Jade, attention, on se concentre.
3: Comment s'appelle notre galaxie ?
1: Comment s'appelle la galaxie dans laquelle se trouve la Terre ?
2: Alors là, trou de mémoire.
1: Pas de proposition. Malheureusement. Ah, c'est fini.
2: J'ai des premiers mots, j'ai la voix, mais. La clé.
1: Ah, je suis désolé. Ouais, c'était trop tard, désolé.
2: Ouais,
1: c'est dommage, vous l'aviez.
2: Ouais,
1: c'était effectivement.
2: J'avais la voix, mais ouais. Le dernier mot,
1: Ouais, et puis quand on est en direct à la radio, c'est pas si facile. Ouais, effectivement. Et déjà, j'ai laissé déborder. En général, c'est 5 secondes pour répondre. Je vous ai laissé un petit peu chercher parce que je sentais que ça allait venir. Mais bon, voilà, la voilà. Et c'était fait effectivement la Voie lactée. Bon.
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0: 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Non, parce que ça vous sera sans doute très utile de vous en rappeler. Tous les matins à 7h15, 8h15 et 9h15, on vous propose de jouer au cahier de vacances. Une question, un cadeau, il y en a trois. Vous pouvez gagner donc trois cadeaux, mais attention, hein, au bout de la deuxième et la troisième, si vous n'avez pas la bonne réponse, vous perdez tous les cadeaux gagnés avant. Et niveau cadeaux, il y a de quoi se faire plaisir. 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Pour la playlist, on a calé Alex Warren. Maintenant, voici Fever Dream sur Intensité.

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0: Charles Doré, famille ou pas famille, avec intensité en Eure-et-Loire, être tranquillement installé dans son salon, ça peut être très dangereux. Aux États-Unis, il y a une famille qui a vu un truc inattendu débarquer dans son salon, un morceau d'un débris spatial. Elle est tombée du ciel, elle a traversé le plafond et pouf, ça s'est retrouvé dans le salon. Bon, heureusement, il n'y a pas eu de blessés. Hein. Ils ont donc demandé à la NASA de rembourser les dégâts parce qu'il y avait le logo de la NASA dessus. Ils n'ont pas eu de réponse. Du coup, c'est pris un avocat qui a sommé la NASA d'effectuer le remboursement sous peine de poursuite. L'histoire ne dit pas si ces gens-là passent des nuits sereines depuis. Hein. On va retrouver la rédaction à 17h pour l'info. Juste avant, voici Alain Bachung sur Intensité.
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0: 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Bienvenue les Auréliens, Chartres, Château d'un Yadreau avec intensité. Il y aura David Guetta, puis il y a William Baldé. Ça sera notre summer song de l'été. Juste avant, la rédaction est avec nous, la foire d'Oraloire de Christophe Blondel. C'est juste après le flash de François Germain.
1: Bonsoir à tous. Les températures vont encore monter d'un cran. Demain midi, 9 départements basculeront en vigilance rouge canicule. C'est l'Ouest qui sera concerné, du Morbihan à la Vienne en passant par la Sarthe. 76 départements seront en orange. Seul le nord de la France et le sud-est resteront en jaune. Le Premier ministre Sébastien Lecornu présidera demain une cellule interministérielle de crise sur la canicule. Dans ce contexte, cet avertissement, la France n'est pas prête face aux conséquences dangereuses du changement climatique. C'est l'alerte du Haut Conseil pour le climat dans son rapport annuel qui recommande au gouvernement de changer d'échelle dans l'ampleur, la portée et la vitesse de la mise en œuvre des actions. Le Haut Conseil déplore des infrastructures et un aménagement du territoire qui ne sont plus adaptés. La loi de Gérald Darmanin sur la justice criminelle définitivement adoptée après un ultime vote du Sénat. Un texte nettement réduit après le retrait de la mesure décriée de plaider coupable. Parmi les mesures adoptées, un dispositif d'urgence permettant de prolonger certaines détentions provisoires et le recours à la généalogie génétique, la possibilité de consulter des bases de données de sociétés privées proposant des tests génétiques. Un dispositif de sécurité renforcé mis en place ces prochains jours aux Antilles, autour du domicile de la sénatrice de Saint-Martin, Annick Petrus. Annonce de la préfecture après ce vol avec violence commis chez elle. L'élu LR de 65 ans a été séquestré, ligoté et bâillonné sous la menace d'une arme par plusieurs individus cagoulés. Elle n'a pas été physiquement blessée. L'enquête se poursuit. Et puis en foot, l'équipe de France joue ce soir son quart de finale de Coupe du Monde contre le Maroc. La revanche de la demi-finale de 2022 remportée par les Français. Coup d'envoi 22h avec un important dispositif de sécurité déployé par le ministère de l'Intérieur pour éviter tout débordement. 20 000 policiers et gendarmes sur le territoire, dont environ 8 000 à Paris, où les terrasses resteront ouvertes jusqu'à 2h du matin. Voilà pour l'info, excellente fin d'après-midi.
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3: Bonsoir à tous, la Coupe du Monde sur écran géant pour suivre le quart de finale France-Maroc à 22h. Les communes de Réloir déploient leur fan zone pour les supporters. Le choix est grand ce soir. Écran géant plein air, place du 18 octobre à Châteaudun. Rassemblement au complexe de la Madeleine à Chartres ou diffusion à la salle Savonnière d'Épernon. La salle des fêtes de Châtillon-du-Noy sera aussi ouverte à Val-d'Hier pour pousser les Bleus vers le dernier carré. Retour sur ce sinistre qui a détruit plus de 2 hectares de verdure, mais aussi les terrains d'entraînement du club de foot et les espaces jeunesse lundi après-midi à l'étang du parc de Saint-Rémy-sur-Avre. Alors que la mairie lance déjà les devis de remise en état, l'origine volontaire ne fait presque plus de doute. 3 suspects auraient été vus prenant la fuite par un pêcheur. Une plainte a donc été déposée. Ce nouveau trafic de drogue démantelé par la police à Dreux, l'opération a été menée le 30 juin. 2,9 kg d'héroïne et 150 grammes de cocaïne ont été saisis, ainsi que 4 véhicules. Plusieurs personnes ont été interpellées d'après les services de l'État qui rappellent que la lutte contre le trafic de drogue demeure une priorité absolue. Le réseau Pick-up accélère son déploiement de consignes solaires dans le département. Fin 2024, le territoire n'en comptait que 17. Elles sont désormais 30 à être installées, notamment à Châteaudun, Chartres, Dreux ou Bonneval, totalement autonomes grâce à leur batterie alimentée par le soleil. Ces structures fonctionnent jusqu'à 10 jours sans ensoleillement. Elles offrent un service accessible 7 jours sur 7 et 24 heures sur 24, tout en réduisant l'empreinte carbone. Cette belle mise en lumière pour l'Eure-et-Loire. Hier soir sur France 3, Stéphane Bern a dévoilé le palmarès 2026 du village préféré des Français. La Ferté-Vidame, qui représentait fièrement le centre-val de Loire, s'est hissée à la 10e place du classement national. Et c'est le village médiéval de Bormes-les-Mimosas dans le Var qui décroche le titre cette année. Et puis la traditionnelle fête de la Madeleine organisée ce week-end à Lèves. Les festivités lancées demain dès 18h avec la fête foraine et la course de canards avant la soirée guinguette à la grange aux 80. Pour samedi, attention, le feu d'artifice n'aura pas lieu. Il sera tiré à une date ultérieure. La météo, chaleur, soleil, 34 degrés actuellement pour suivre les Bleus et le Maroc ce soir, 22 degrés en moyenne. Demain, ciel très peu nuageux, encore 28 le matin et 36 l'après-midi. Belle soirée.
0: Voilà pour l'info de la rédaction entre 3 et 17h30. Comment donner une bonne leçon à son enfant quand celui-ci est une vraie terreur dans le bus? Un père de famille a une idée originale, on vous dévoile ça très vite. Juste avant retour, en juin 2008, le son de l'été 2008, c'est notre summer song du jour. Voici William Baldé avec

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David Guetta et Gone Gone Gone et Intensité en Eure-et-Loir. Comment donner une bonne leçon à son enfant quand sollicite une vraie terreur dans les bus? Eh bien, un père de famille a une idée qui pourrait sans doute vous inspirer dans les bus Rémi, hein, pour la rentrée. Il a décidé de faire marcher son fils au dernier jour de l'école, avant les vacances, les 10 km entre la maison et son école à pied sous la pluie, pour le punir d'avoir fait un doigt d'honneur au conducteur. Alors, par sécurité, le père le suivait en étant dans la voiture, une méthode radicale pour permettre à son fils de se remettre sur le droit chemin. Pas sûr que tous les parents soient fans du concept. Les offres d'emploi vont débarquer avant ça, c'est Oasis Wonderwall avec Intensité.

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1: C'est jeudi, nous sommes le 9 juillet, on jette un coup d'œil aux offres d'emploi dans la région. On va commencer à Fresnay-l'Évêque, où une station-service recherche un employé polyvalent pour la saison estivale. Contrat de 2 mois avec des missions de mise en rayon, encaissement et accueil de la clientèle. Référence France Travail, c'est le 210 TLHC. On continue à Lucé, où une entreprise agricole recrute un agent de conditionnement en CDI. Récolte, tri et préparation des produits sont au cœur de vos missions. Référence France Travail, le 210 TBTF. Et puis à la police nationale recrute, on vous le rappelle, toujours des policiers adjoints. Si vous avez entre 18 et 29 ans, vous avez jusqu'au 14 août pour déposer vos candidatures. Des épreuves auront lieu en septembre à Chartres.
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1: Le jeu du cahier de vacances, des révisions forcément qui peuvent rapporter gros, mais qui peuvent aussi vous donner chaud. Écoutez, ça se passe dans la matinale à 7h15, 8h15 et 9h15. On va jouer ce matin avec Yann. Salut Yann.
2: Oui, bonjour.
1: Vous habitez Boisville-la-Saint-Père, c'est ça?
2: C'est ça.
1: Commercial dans le secteur du bâtiment et des vacances qu'on attend avec impatience début août. Hein. Donc encore un peu de boulot. Oui. Vous prenez la direction de quelle région, du coup, si vous partez en vacances?
2: Eh ben, Rocamadour, comme prévu.
1: Rocamadour, direction la Dordogne, du coup. Bon, ben, en tous les cas, je pense qu'on attend ça avec impatience. Et d'ici là, histoire de patienter, ce serait pas mal de gagner quelques idées sorties à faire avec les amis, la famille. Ce serait plutôt cool. Bon, eh ben Yann, vous connaissez le principe, le jeu du cahier de vacances. On révise ensemble. Une première question, donc niveau CPCE1, une seconde niveau CE2 CM1 et une dernière, peut-être un peu plus costaud, à vous de voir, CM2 collège. Ok, c'est à vous de dire à quel moment vous vous arrêtez. À chaque bonne réponse, il y a un cadeau et s'il y a une mauvaise réponse, vous perdez tout. Ok.
2: Et on se
1: concentre. Allez, c'est parti pour la première question. Si aujourd'hui nous sommes mardi, quel jour sera-t-on après-demain?
2: Jeudi.
1: Eh ouais, jeudi, parfait. Bon, parfait, on n'est pas tombé dans le piège, tout va bien. Et on est parti dessus.
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1: On vous offre deux sessions d'escalade avec Chartres à bloc. Bravo Yann. Vous avez déjà testé Chartres à bloc, escalade?
2: Non, justement, je voulais essayer.
1: Et bah voilà, c'est l'occasion, donc ça, c'est déjà dans la poche. Qu'est-ce qu'on fait? Est-ce qu'on continue ou est-ce qu'on s'arrête là?
2: Oui, on continue.
1: On continue. Deuxième question, niveau CE2, CM1. Combien y a-t-il de joueurs au total sur un terrain de football lors d'un match?
2: Sur le terrain, 22.
1: Ben ouais, pas de soucis. Il fallait surtout pas me dire 11. Hein. Ouais. C'est au total.
0: Zoo Refuge La Tanière.
1: Eh ben, des invitations pour le Refuge La Tanière. Deux invitations. Alors, on rajoute tout ça. Qu'est-ce qu'on fait maintenant? Est-ce qu'on continue ou est-ce qu'on s'arrête là?
2: Alors on continue.
1: On continue? Alors on prend des risques. Hein. Attention, histoire de se concentrer. Attention, la question niveau CM2 collège. Quelle planète est la plus proche du Soleil? Yann.
2: Mercure.
1: Oh, ça c'est bien. Ça c'est une très bonne réponse. Et on ajoute. Deux invitations pour Papea Park. Voilà Yann. Parfait.
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15: Il est 17h30, on sort ensemble du boulot avec Intensité. Bienvenue tout le monde, on est en plein cœur de l'after avec Joe Davinson dans quelques minutes. Il y aura aussi Manon Lisa. Avant ça, c'est le retour de la rédaction. L'info de la Loire, c'est maintenant avec Christophe Blondel.
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19: Bonsoir à tous. Fièvre d'un quart de finale de Coupe du Monde ce soir pour les Bleus face au Maroc pour vibrer à 22h. Les fan zones se multiplient dans le département. La grande nouveauté est à Châteaudun où la municipalité installe un écran géant en plein air, place du 18 octobre. À Chartres, le public sera à nouveau attendu au complexe de la Madeleine. D'autres rendez-vous sont prévus. La salle Savonnière d'Épernon, encore la salle des fêtes de Châtillon-en-Dunois. Pas de victoire, mais un joli parcours pour la Ferté-Vidame opposé à 13 autres finalistes. Lors de l'émission Le village préféré des Français diffusée hier soir, la commune aurélienne se classe 10e. Le public a finalement sacré le village médiéval de Bormes-les-Mimosas dans les Var qui succède donc à Saint-Antoine-l'Abbaye. La piste criminelle se précise après l'incendie de l'étang du parc survenu lundi après-midi, donc à Saint-Rémy-sur-Avre. Selon le témoignage d'un pêcheur, trois jeunes auraient donc été vus fuyant les lieux juste après le départ de feu. La municipalité a déposé plainte pour cet acte, semble-t-il volontaire, qui a ravagé 2 hectares, détruisant également au passage les terrains d'entraînement de football. Des casiers de retrait de colis autonomes, le réseau pick-up de La Poste compte désormais 116 consignes alimentées par énergie solaire dans la région, dont 30 en Eure-et-Loire. Placés à l'extérieur des commerces et des supermarchés locaux, ces casiers fonctionnent sans aucun raccordement électrique. Un déploiement rapide qui permet aux usagers de récupérer leurs colis en toute autonomie la nuit comme le week-end grâce à une accessibilité garantie 24 heures sur 24. La traditionnelle fête de la Madeleine organisée à Lèves, c'est ce week-end. Festivités qui seront lancées demain à 18h avec la fête foraine ou encore la course de canards. Samedi, attention, le feu d'artifice n'aura pas lieu. Il est reporté. Les autres animations, notamment concerts ou soirées mousse et fluo, seront bien maintenues. Le programme de dimanche est aussi maintenu avec bric-à-brac, fête foraine et exposition de voitures. Et puis le hand, les 16 clubs de Star League dont Chartres sont fixés pour le calendrier 2026-2027 avec 30 journées avant les playoffs. C'est une première cette année. Le CCMHB attaquera le championnat le premier week-end de septembre à Montpellier et recevra la semaine suivante Tremblay. La météo, du soleil, 34 degrés en ce moment. Ce soir et pour suivre le match de l'équipe de France, 22 degrés. Ça fera du bien. Demain, ciel peu nuageux, toujours 28 le matin et jusqu'à 36 en maximum.
15: Et ben voilà pour l'info. Eh, on va réviser les bases que vous avez eues à l'école. Ouais, ça vous permet de gagner plein de cadeaux. C'est un cahier de vacances, mais pour les adultes, en fait. On l'a créé spécialement pour l'été. On va jouer ensemble juste après Sia Fire Made Gasoline, Joe Levinson, et puis à Manon Lisa, voici le petit pêcheur.

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0: S'il y a Fire Me de Gasoline avec Intensité.
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0: 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Ça va du CP jusqu'au collège. 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Mais attention, si vous décidez de continuer, d'essayer de répondre aux autres questions, vous remettez les cadeaux gagnés en jeu. 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

0: monde dans les CBC et les Philibus, direction la maison après une journée boulot, vous allez bien. Mais il est enfin 18h, on a Tame Impala qui arrive et puis Enik Amos aussi pour le Summer Song. À 18h, c'est le retour de la rédaction, l'info de Raloir avec Christophe Blondel, c'est juste après le flash de François Germain.
1: Bonsoir à tous, l'adversité monte d'un cran pour les Bleus. Ce soir, l'équipe de France de football affronte le Maroc en quart de finale de la Coupe du Monde. En 2022, les deux pays s'étaient déjà affrontés en demi-finale du Mondial. Les tricolores s'étaient imposés 2-0. Renforcés par la finale de la CAN il y a quelques mois et leur début de Coupe du Monde prometteur, cette fois les Marocains espèrent tenir leur revanche, comme l'explique le journaliste de SoFoot, Adel Bentar.
2: Ce qui va faire la différence, côté marocain, ce sera cette envie, entre guillemets, de revanche vis-à-vis de 2022. Il y a beaucoup de joueurs marocains qui sont aussi d'origine française, donc qui connaissent également plusieurs joueurs bleus qui sont en phase 2. Donc voilà, il y aura ce petit duel, cette envie de surpasser pour battre l'équipe de France. Ce sera pas le même match que face au Paraguay, comme on l'a tous vu. C'est un match très fermé face à des adversaires un peu truqueurs, parfois même violents. Là, face au Maroc, il y aura plus d'espace, puisque le Maroc est une équipe qui aime et qui sait jouer au football. Donc il y aura cette volonté d'aller de l'avant. Donc c'est pour ça que je dis que ce sera un beau match en quart de finale face à la France.
1: Le coup d'envoi de ce quart de finale France-Maroc, c'est à 22h à Boston, avec un important dispositif de sécurité déployé en France par le ministère de l'Intérieur pour éviter tout débordement. 20 000 policiers et gendarmes sur le territoire, dont environ 8 000 à Paris, où les terrasses resteront ouvertes jusqu'à 2h du matin. Le Tour de France, Tadej Pogacar assomme la concurrence dans les Pyrénées. Le Slovène a remporté en solitaire la 6e étape et reprend le maillot jaune de leader du général. Sébastien Lecornu présidera demain matin une nouvelle cellule interministérielle de crise sur la canicule, alors que 72 départements sont toujours en vigilance orange aujourd'hui. On enregistre en début d'après-midi plus de 41 degrés dans l'Aude à Fitou. Demain midi, 9 départements basculeront en vigilance rouge. C'est l'Ouest qui sera concerné, du Morbihan à la Vienne en passant par la Sarthe. 76 départements seront en orange. Et puis elle avait une voix rock reconnaissable entre mille. Bonnie Tyler est morte à l'âge de 75 ans. La chanteuse galloise était hospitalisé au Portugal. Voilà pour l'info, excellente soirée.
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4: Bonsoir à tous, la Coupe du Monde sur écran géant pour suivre le quart de finale France-Maroc à 22h. Les communes de Raloir déploient leur fan zone pour les supporters. Le choix est grand ce soir. Écran géant plein air, place du 18 octobre à Châteaudun. Rassemblement au complexe de la Madeleine à Chartres ou diffusion à la salle Savonnière d'Épernon. La salle des fêtes de Châtillon-du-Noy sera aussi ouverte à Val-d'Hier pour pousser les Bleus vers le dernier carré. Retour sur ce sinistre qui a détruit plus de 2 hectares de verdure, mais aussi les terrains d'entraînement du club de foot et les espaces jeunesse lundi après-midi à l'étang du parc de Saint-Rémy-sur-Arve. Alors que la mairie lance déjà les devis de remise en état, l'origine volontaire ne fait presque plus de doute. 3 suspects auraient été vus prenant la fuite par un pêcheur. Une plainte a donc été déposée. Ce nouveau trafic de drogue démantelé par la police à Dreux, l'opération a été menée le 30 juin. 2,9 kg d'héroïne et 150 grammes de cocaïne ont été saisis, ainsi que 4 véhicules. Plusieurs personnes ont été interpellées d'après les services de l'État, qui rappellent que la lutte contre le trafic de drogue demeure une priorité absolue. Le réseau Pick-up accélère son déploiement de consignes solaires dans le département. Fin 2024, le territoire n'en comptait que 17. Elles sont désormais 30 à être installées, notamment à Châteaudun, Chartres, Dreux ou Bonneval. Totalement autonomes grâce à leur batterie alimentée par le soleil, ces structures fonctionnent jusqu'à 10 jours sans ensoleillement. Elles offrent un service accessible 7 jours sur 7 et 24 heures sur 24, tout en réduisant l'empreinte carbone. Cette belle mise en lumière pour le Raloir. Hier soir sur France 3, Stéphane Bern a dévoilé le palmarès 2026 du village préféré des Français. La Ferté-Vidame, qui représentait fièrement le centre-val de Loire, s'est hissée à la 10e place du classement national. Et c'est le village médiéval de Bormes-les-Mimosas dans le Var qui décroche le titre cette année. Et puis la traditionnelle fête de la Madeleine organisée ce week-end à Lèves. Les festivités lancées demain dès 18h avec la fête foraine et la course de canards avant la soirée guinguette à la grange aux 4 vents. Pour samedi, attention, le feu d'artifice n'aura pas lieu, il sera tiré à une date ultérieure. La météo, chaleur, soleil, 34 degrés actuellement pour suivre les Bleus et le Maroc ce soir, 22 degrés en moyenne. Demain, ciel très peu nuageux, encore 28 le matin et 36 l'après-midi. Belle soirée.
0: On est bien là sur Intensité, journée qui se termine, c'est l'été, c'est les vacances, il y a du soleil. Et dans les prochaines minutes, on a trouvé un truc indispensable à faire en rentrant du boulot ce soir. Juste avant, retour en 1994. Le son de l'été 1994, c'était Enik Amos, Here Comes the Hot Stepper.

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Pelle avec Dracula sur Intensité en Eure-et-Loire. On a trouvé le truc indispensable à faire ce soir en rentrant du boulot, c'est de les jouer à l'euro million. Ouais, comme personne n'a gagné mardi, la cagnotte de demain, vendredi, a encore gonflé pour atteindre 29 millions d'euros. Du coup, il y a des petites astuces pour gagner. Vous prenez votre ticket avec vos numéros et puis vous prenez aussi un autre ticket, mais avec vos numéros décalés d'un chiffre. Voilà, ça serait dommage de passer à côté un chiffre près. On a Muse qui va débarquer très vite et puis inhaler maintenant avec Intensité en Eure-et-Loire. Profitez bien de l'été tout le monde sous le soleil.

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1: Le jeu du cahier de vacances qui va vous rendre dingue tout l'été. Écoutez ce qui s'est passé, c'était dans la matinale. Bonjour Cécile.
2: Bonjour.
1: Vous faites quoi dans la vie Cécile?
2: Je recherche un emploi dans l'aide à domicile et dans le commerce.
1: Dans l'aide à domicile ou dans le commerce, ça marche. Est-ce que vous allez quand même profiter de l'été pour partir un petit peu en vacances, vous Cécile, ou pas?
2: Oui, peut-être un week-end, mais...
1: D'accord. Dans quel coin, on ne sait pas trop encore?
2: Oh, on ne sait pas encore.
1: Bon, bah, en tous les cas, si on gagne des idées sorties à faire dans la région, pas trop loin de la maison, ce serait cool, ça?
2: Oui, ce serait cool.
1: Ce serait cool. Eh bien, il y a Jade qui va s'occuper de vous, qui va vous livrer jusqu'à 3 questions. C'est à vous de choisir à quel moment vous allez vous arrêter. OK. Et on commence avec une question donc CP-CE1. Ensuite, si vous continuez, ce sera une question CE2-CM1. Et ensuite, eh ben, CM2 collège, peut-être un grand chelem pour vous. OK. On croise les doigts.
2: Okay.
1: Cécile, on se concentre, on lance le chrono et vous avez quelques secondes pour nous livrer une réponse. Première question, Jade, donc niveau CP-CE1.
3: Comment s'orthographie hibou au pluriel?
2: H-I-B-O-U-E-X.
1: Ben oui. Moi, j'avais mis E-A-U-S, mais je crois que j'avais pas bon. Voilà, malheureusement.
2: Non,
0: mesdames, messieurs, le Vélorail va entrer en gare de Bayeux-Ermenonville.
1: Eh bien, une balade en Vélorail à Bayeux-Ermenonville. Vous allez pouvoir embarquer vos amis, la famille, hein, pour cette balade en Vélorail, donc sur une ligne de chemin de fer désaffectée, rendez-vous en pleine nature. Donc vraiment très, très cool à découvrir, Cécile. Bravo.
2: Merci.
1: Allez, est-ce qu'on continue avec la question CE2-CM1 ou est-ce qu'on s'arrête là?
2: On s'arrête là.
1: On reste sage. On met ça dans la poche, comme ça on assure. Eh bien, vous faites bien. Voilà, vaut mieux y aller prudent. Tout ce qui est pris est pris. Voilà, et comme ça, Jade, elle est reposée. On va pouvoir faire d'autres questions ensuite. Bon, en tous les cas, merci beaucoup, Cécile, d'avoir joué avec nous. Et on vous envoie ça très vite, hein, du côté de Brou. Une balade en Vélorail à Bayeux-Ermenonville. Vous allez pouvoir y aller avec qui vous voulez. Bravo.
2: Merci.
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18: 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Il est 18h30, bonne sortie de boulot les Auréliens avec Maroon 5 dans quelques minutes. Another aussi Talk to You juste avant, c'est le retour de Christophe Landel pour l'info de Renoir.
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20: Bonsoir à tous, fièvre d'un quart de finale de Coupe du Monde ce soir pour les Bleus face au Maroc pour vibrer à 22h. Les fan zones se multiplient dans le département. La grande nouveauté est à Châteaudun où la municipalité installe un écran géant en plein air, place du 18 octobre. À Chartres, le public sera à nouveau attendu au complexe de la Madeleine. D'autres rendez-vous sont prévus, la salle Savonnière d'Épernon ou encore la salle des fêtes de Châtillon-en-Dunois. Pas de victoire, mais un joli parcours pour la Ferté-Vidame opposé à 13 autres finalistes. Lors de l'émission Le village préféré des Français diffusée hier soir, la commune aurélienne se classe 10e. Le public a finalement sacré le village médiéval de Bormes-les-Mimosas dans les Var, qui succède donc à Saint-Antoine-l'Abbaye. La piste criminelle se précise après l'incendie de l'étang du parc survenu lundi après-midi, donc à Saint-Rémy-sur-Avre. Selon le témoignage d'un pêcheur, 3 jeunes auraient donc été vus fuyant les lieux juste après le départ de feu. La municipalité a déposé plainte pour cet acte, semble-t-il volontaire, qui a ravagé 2 hectares, détruisant également au passage les terrains d'entraînement de football. Des casiers de retrait de colis autonomes, le réseau pick-up de La Poste compte désormais 116 consignes alimentées par énergie solaire dans la région, dont 30 en Eure-et-Loire. Placés à l'extérieur des commerces et des supermarchés locaux, ces casiers fonctionnent sans aucun raccordement électrique. Un déploiement rapide qui permet aux usagers de récupérer leurs colis en toute autonomie la nuit comme le week-end grâce à une accessibilité garantie 24 heures sur 24. La traditionnelle fête de la Madeleine organisée à Lèves ce week-end. Festivités qui seront lancées demain à 18h avec la fête foraine ou encore la course de canards. Samedi, attention, le feu d'artifice n'aura pas lieu. Il est reporté. Les autres animations, notamment concerts ou soirées mousse et fluo, seront bien maintenues. Le programme de dimanche est aussi maintenu avec bric-à-brac, fête foraine et exposition de voitures. Et puis le hand, les 16 clubs de Star League dont Chartres sont fixés pour le calendrier 2026-2027 avec 30 journées avant les playoffs. C'est une première cette année. Le CCMHB attaquera le championnat le premier week-end de septembre à Montpellier et recevra la semaine suivante Tremblay. La météo, du soleil, 34 degrés en ce moment. Ce soir et pour suivre le match de l'équipe de France, 22 degrés. Ça fera du bien. Demain, ciel peu nuageux, toujours 28 le matin et jusqu'à 36 en maximum.
18: Merci Christophe Mandel. Info à retrouver dans le set de 20 ans sur intensité.net. On va vous offrir plein de cadeaux avec le cahier de vacances Intensité. On a créé un cahier de vacances pour les adultes. C'est le même que celui de vos enfants avec des questions à peu près identiques, mais on va voir si vous vous en rappelez de ces questions. Avant ça, c'est Céphase, Maroon 5 et puis Unover avec Talk to You.

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0: On est bien là en mode vacances avec intensité. Est-ce que ça vous dirait de réviser un petit peu ce que vous avez appris à l'école?
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0: Ouais, c'est ça l'avantage. Vous êtes en train de vous dire quel est l'intérêt de se rappeler des trucs appris entre le CP et le collège? Bah, c'est que ça peut vous rapporter des cadeaux à vous avec vos accès à Papy à Percomand, au refuge La Tanière à Chartres et à Nogent-le-Fay, à Chartres à Blocs, ça c'est la salle d'escalade, 100% en bloc à Chartres, le labyrinthe de Timray, à Saint-Mammotrive, vos accès pour le club de canoë-kayak à Dunois-Cartes, au canoë-kayak et aussi le karting de Dunois-Cartes. 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On va se retrouver dès demain, on sera là à partir de 16h sur Intensité. Bonne soirée à vous avec Lola Young qui est calée et Angèle, voici What You Want.

0: Bonsoir à tous. La deuxième vague de chaleur s'intensifie. 9 départements du quart nord-ouest sont placés en vigilance rouge canicule. Demain, 76 seront concernés par une alerte orange. Seul le nord de la France et le sud-est resteront en jaune. 40 degrés sont attendus en Poitou-Charentes et dans les Pays de la Loire. Cette alerte du Haut Conseil pour le climat dans son rapport annuel. L'instance avertit que la France n'est pas prête face aux conséquences dangereuses du changement climatique. Le Haut Conseil demande de nouvelles infrastructures et un nouvel aménagement du territoire pour accélérer la mise en œuvre des actions. Plusieurs associations montrent leur opposition face à la loi prévoyant une présomption d'usage légitime des armes à feu par les forces de l'ordre. Une pétition qui a déjà recueilli plus de 500 000 signatures sur le site de l'Assemblée nationale après l'adoption du texte il y a 2 jours. Il prévoit que les forces de l'ordre sont présumées avoir agi dans le cadre de la loi en cas d'usage de leurs armes. Également dans l'actualité, les militants du PS appelés au vote ce soir pour déterminer le périmètre de la future primaire en vue de la présidentielle. 2 propositions. La première, portée par le premier secrétaire Olivier Faure. Il propose que le vote soit ouvert aux sympathisants des socialistes pour que le corps électoral soit le plus large possible. Autre proposition, limiter le vote aux militants du PS et de ses mouvements associés. Le taux de pauvreté reste stable en France à 15,4% en 2024, d'après des chiffres de l'INSEE. Près de 9 millions de personnes disposaient de revenus mensuels inférieurs au seuil de pauvreté. L'Institut de statistique fait également état d'un accroissement des inégalités. Un dispositif important mobilisé ce soir à l'occasion du match France-Maroc en quart de finale de la Coupe du Monde. 20 000 policiers et gendarmes seront mobilisés partout en France, dont 8 000 dans la capitale. À Paris, la circulation sera fermée à tous les véhicules sur la place de l'Étoile et ses abords. Coup d'envoi de la rencontre à 22h. Et puis, Tadej Pogacar assomme la concurrence sur le Tour de France. Le Slovène s'est imposé en solitaire sur la 6e étape entre Pau et Gavarnie-Gèdre. Il récupère également le maillot jaune de leader. Voilà pour l'actu. Très bonne soirée à tous.
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2: Bonsoir à tous, la Coupe du Monde sur écran géant pour suivre le quart de finale France-Maroc à 22h. Les communes de Ré-Loire déploient leur fan zone pour les supporters. Le choix est grand ce soir. Écran géant plein air, place du 18 octobre à Châteaudun. Rassemblement au complexe de la Madeleine à Chartres ou diffusion à la salle Savonnière d'Épernon. La salle des fêtes de Châtillon-du-Noix sera aussi ouverte à Val-d'Hyères pour pousser les Bleus vers le dernier carré. Retour sur ce sinistre qui a détruit plus de 2 hectares de verdure, mais aussi les terrains d'entrée du club de foot et les espaces jeunesse lundi après-midi à l'étang du parc de Saint-Rémy-sur-Arve. Alors que la mairie lance déjà les devis de remise en état, l'origine volontaire ne fait presque plus de doute. 3 suspects auraient été vus prenant la fuite par un pêcheur. Une plainte a donc été déposée. Ce nouveau trafic de drogue démantelé par la police à Dreux, l'opération a été menée le 30 juin. 2,9 kg d'héroïne et 150 grammes de cocaïne ont été saisis, ainsi que 4 véhicules. Plusieurs personnes ont été interpellées d'après les services de l'État qui rappellent que la lutte contre le trafic de drogue demeure une priorité absolue. Le réseau Pick-up accélère son déploiement de consignes solaires dans le département. Fin 2024, le territoire n'en comptait que 17. Elles sont désormais 30 à être installées, notamment à Châteaudun, Chartres, Dreux ou Bonneval, totalement autonomes grâce à leur batterie alimentée par le soleil. Ces structures fonctionnent jusqu'à 10 jours sans ensoleillement. Elles offrent un service accessible 7 jours sur 7 et 24 heures sur 24, tout en réduisant l'empreinte carbone. Cette belle mise en lumière pour l'Eure-et-Loire. Hier soir sur France 3, Stéphane Bern a dévoilé le palmarès 2026 du village préféré des Français. La Ferté-Vidame, qui représentait fièrement le centre-val de Loire, s'est hissée à la 10e place du classement national. Et c'est le village médiéval de Bormes-les-Mimosas dans le Var qui décroche le titre cette année. Et puis la traditionnelle fête de la Madeleine, organisée ce week-end à Lèves. Les festivités lancées demain dès 18h avec la fête foraine et la course de canard avant la soirée guinguette à la grange aux 4 vents. Pour samedi, attention, le feu d'artifice n'aura pas lieu, il sera tiré à une date ultérieure. La météo, chaleur, soleil, 34 degrés actuellement pour suivre les Bleus et le Maroc ce soir, 22 degrés en moyenne. Demain, ciel très peu nuageux, encore 28 le matin et 36 l'après-midi. Belle soirée.
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1: C'est jeudi, nous sommes le 9 juillet, on jette un coup d'œil aux offres d'emploi dans la région. On va commencer à Fresnay-l'Évêque où une station-service recherche un employé polyvalent pour la saison estivale. Contrat de 2 mois avec des missions de mise en rayon, encaissement et accueil de la clientèle. Référence France Travail, c'est le 210 TLHC. On continue à Lucé où une entreprise agricole recrute un agent de conditionnement en CDI. Récolte, tri et préparation des produits sont au cœur de vos missions. Référence France Travail, le 210 TBTF. Et puis à la police nationale recrute, on vous le rappelle, hein, toujours des policiers adjoints. Si vous avez entre 18 et 29 ans, vous avez jusqu'au 14 août pour déposer vos candidatures. Des épreuves auront lieu en septembre à Chartres.
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1: Écoutez, ça s'est passé dans la matinale. Bonjour Doina.
2: Bonjour.
1: Vous habitez Gori.
2: Oui, c'est ça.
1: Et donc, vous avez eu beaucoup de travail ces derniers temps. Vous avez ouvert une ferme pédagogique. Et là, cette année, des tiny house pour accueillir les voyageurs, les touristes.
2: C'est ça, oui. En immersion à la ferme, on propose des séjours en tiny house.
1: Comment s'appelle votre complexe interplanétaire?
2: Alors, c'est les Petites Merveilles 28.
1: Les Petites Merveilles 28, effectivement. On en avait déjà parlé. Donc, n'hésitez pas à aller faire un petit tour. Il y a des réseaux sociaux, site internet, pendant qu'on est là.
2: Oui, c'est ça, les Petites Merveilles 28 sur Facebook et Insta, et puis le site internet lespetitesmerveilles28.fr.
1: Et ça se passe donc à Gori, voilà, ferme pédagogique.
2: Villiers-Saint-Aurien,
1: la ferme pédagogique. Donc, allez faire un petit tour. Si vous souhaitez retrouver tout ça, Villiers-Saint-Aurien, donc, ferme pédagogique. Et puis, les Tiny House, c'est au même endroit ou c'est à...
2: C'est à Villiers-Saint-Aurien. Sur la ferme pédagogique.
1: Tout est là-bas, Petites Merveilles 28, allez faire un petit tour. Bon, Doina, la bonne nouvelle, c'est que on va pouvoir réviser nos classiques maintenant avec des questions. CPCE1, CE2, CM1 et CM2 collège. Trois questions, à vous de savoir si vous vous arrêtez ou si vous répondez à la question suivante. À chaque bonne réponse, c'est un cadeau. Ok. Et donc si par contre vous donnez une bonne réponse, c'est un cadeau. Si vous en donnez une mauvaise, même les cadeaux que vous avez gagnés, vous les perdez. Donc voilà, on essaye de se concentrer. Ça marche?
2: Ça marche.
1: Allez, on lance le chrono et c'est Jade qui vous propose ses questions. Jade, on t'écoute pour la première, niveau CPCE1.
3: Quel est le double de 19?
1: Attention. Il me faut une réponse maintenant.
2: Quantique.
1: Oui. Oh. Heureusement que c'est à moitié coupé. J'ai pas entendu la première réponse, je crois que heureusement. Hein. C'est une bonne réponse. Attention, on y va.
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1: 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Vous du côté de Châteaudun, bravo. Voilà, donc est-ce qu'on continue à se faire peur ou est-ce qu'on s'arrête là?
2: Allez, on continue.
1: Allez, on s'en refait une nouvelle question. Cette fois-ci, le niveau s'élève un petit peu. C'est CE2, CM1. Nouvelle question.
3: Comment s'appelle le cow-boy dans Toy Story?
2: Woody.
1: Oui, parfait, bonne réponse. Et on ajoute... Papéa. Deux invitations pour Papéa Park au Mans. Bravo Doina.
2: C'est génial.
1: Donc canoë et kayak, Papéa Park. Est-ce qu'on continue, on tente la question un peu plus compliquée encore?
2: Non, on va collège. S'arrêter là.
1: C'est vrai, on s'arrête là. c'est tout bon. On ajoute ça dans votre besace. Et puis, donc, vous allez pouvoir passer un bel été. Alors, ce que vous aurez un petit peu de temps, parce que je suppose que la saison touristique va vous prendre un petit peu de temps pour vous.
2: On arrivera quand même à trouver un petit peu de temps pour y aller.
1: Ça va être l'occasion de souffler un petit peu. Et donc, une petite balade sur le Loir avec le club de canoë-kayak dunois. Ça se passe au pied du château à Châteaudun. Et donc, deux invitations pour Papéa Park au Mans, histoire d'aller s'éclater avec plus de 30 attractions. Donc, profitez-en bien, Doina. Et on vous souhaite évidemment un bel été, un bon courage pour le boulot.
2: Merci beaucoup, c'est très gentil.
1: Au revoir.
2: Au revoir.
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1: On poursuit sur l'intensité avec un point sur les manifestations associatives de cette semaine et des prochains jours. On va commencer à Brou ce week-end. Rendez-vous samedi dès 9h30 au 65 rue de Châteaudun pour les portes ouvertes de la Broutique du Secours catholique. Grand déballage du mois et promo de l'été avec 6 articles pour 5 euros. Sur le terrain de la Pointe de Lille à Danjouf, rendez-vous également samedi pour un concours de pétanque en doublette de la boule d'Angelaise. Inscription à 13h, j'ai du but à 14h30, 10 euros par équipe. Rendez-vous samedi à Lille de la Vallée de l'Aigre à Romilly-sur-Aigre à partir de 16h jusqu'à la tombée de la nuit pour la fête de l'aigrette organisée par Romilly en fait. Participation des groupes Challenger, Doika, Oika ou encore Miss Sakana. Il y aura un feu d'artifice à 23h. Renseignements 06 61 02 16 30. À samedi à 20h, également le 26 juillet prochain à 14h, à la salle Léo Lagrange de Châteaudun, c'est deux lotos de l'association du Chêne Vert de Lutz-en-Dunois. 3 euros le carton avec à gagner bon d'achat jusqu'à 1000 euros. Renseignements au 06 77 68 06 95. Rendez-vous samedi et dimanche à 14h à la salle des fêtes de Terminier pour deux lotos de l'amicale des agents territoriaux du canton d'Orgères. Le carton sera à 4 euros et vous pourrez gagner des bons d'achat jusqu'à 500 euros. À dimanche, à partir de 14h, derrière la grange de Saint-Hilaire-sur-Yerre, fête de village organisée par l'amicale. Un nombreux jeux d'antan pour petits et grands et kermesse. Lundi 13 juillet, à partir de 22h, au centre de secours de Hanche, c'est le bal par l'amicale des sapeurs-pompiers de Hanche et Pernon. Soirée fluo animée par DJ Remji Evans. L'entrée est à 10 euros, prévente à 8 euros avec une consommation gratuite sur aspe28.fr. C'est gratuit pour les moins de 16 ans. À partir de 19h, sur la site de la Gaugrie à Autun-du-Perche, c'est lundi 13 juillet à 19h, c'est le barbecue géant organisé par l'association Sport et Loisirs. Démonstration de danse en ligne, concert pop-rock, 23h, feu d'artifice. Lundi 13 juillet, à partir de 19h, place CDA La Broue, c'est le barbecue géant organisé par les sapeurs-pompiers. Le tarif est à 14 euros, 22h, retraite au flambeau, 23h, feu d'artifice et bal animé par un DJ. Mardi 14 juillet à 13h, à la salle culturelle L'Entracte de Nogent-le-Fay, à l'auto spécial bon d'achat des Roses de l'Espoir au profit de la dysphasie, 4 euros le carton, à gagner jusqu'à 600 euros en chèque cadeau et réservation au 07 49 45 17 14. Ce sera aussi le mardi 14 juillet à Morier, à vide-grenier de l'Amicale, 10 euros l'emplacement de 6 mètres avec voiture, inscription 06 74 75 71 41. À Yèvre, dimanche 19 juillet, brocante du comité des fêtes, installation de 5h à 8h, 2 euros le mètre, pas de réservation, sauf pour les professionnels. À 20h, concert offert à la salle récréative, renseignements au 06 77 52 89 95. Jeudi 23 juillet à midi, à la salle des fêtes de Châteauneuf-en-Thymerais, déjeuner et thé dansant de l'amitié Castelneuvienne, animé par Patrick Caron, tarif 43 euros, pour les adhérents c'est 38 euros, thé dansant seul à 14 euros, réservation au 06 07 17 50 79. À la rentrée de septembre, rejoignez le club de canoë-kayak Dunois, profitez de 4 mois offerts sur votre première licence. Club labellisé et classé parmi les meilleurs clubs de France, venez naviguer avec eux. Rendez-vous dimanche 4 octobre prochain à partir de 14h à la salle des fêtes de Bailleulpin pour un concert des Forbans en hommage à Bébert avec d'autres artistes au profit à des enfants malades organisé par Rêve et Espoir 28. Entrée 20 euros, vente de billets le samedi 11 juillet de 10h à 18h au centre commercial de Barjouville. Renseignements au 06 70 40 58 78. On finit avec les annonces des particuliers comme ce week-end, samedi et dimanche, 9h-18h, Vinemaison au 26 rue des Béniaux à Saint-Denis-les-Ponts. Mobilier, vêtements ou encore bibelots à vendre. On prend la direction aussi de Chartres samedi de 9h à 18h et dimanche de 9h à 16h pour un Vinemaison au 7 bis rue du Bourgneuf, donc à Chartres, à vendre meubles, vaisselle ou encore vêtements. Voilà pour l'ensemble de ces événements. Retour de la musique sur Intensité. Passez un bel été.
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0: 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Bonjour, ma sélection télé pour votre soirée du jeudi 9 juillet sur TF1 Zodiac, série avec Francis Huster, sur France 3 La Stagiaire, série avec Michel Bernier, sur TFX Roulez Jeunesse, film avec Éric Judor. Alex est dépanneur automobile dans le garage que dirige sa mère d'une main de fer. Un jour, il dépanne une jeune femme et passe la nuit chez elle, mais au petit matin, elle a disparu, lui laissant sur les bras trois enfants. Sur TMC, Anne Romanoff, l'expérience de la vie, spectacle. Anne Romanoff observe avec humour les changements de notre époque et les tourne en dérision. Sur France 2, Et ça vous fait rire, série documentaire. Avec leurs répliques inoubliables, leurs scènes mythiques et leurs fous rires d'anthologie, les duos comiques ont façonné une irrésistible mécanique du rire devenue une valeur sûre du cinéma. Sur France 5, Des trains pas comme les autres, magazine. Et puis sur W9, Y'a que la vérité qui compte, magazine présenté par Pascal Bataille et Laurent Fontaine. Très belle soirée télé à tous.
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0: Bonsoir à tous. La France s'apprête à vivre sa deuxième vague de chaleur en deux semaines. 37 degrés sont attendus demain à Paris, 39 à Nantes et 42 à Mont-de-Marsan ce week-end. Alors que 76 départements seront concernés par une vigilance orange canicule, 9 autres sont placés en alerte rouge demain entre le Morbihan et le Centre-Val de Loire. La canicule devrait persister au moins jusqu'à mardi avant une première baisse progressive des températures depuis l'ouest. Sébastien Lecornu présidera demain matin une nouvelle cellule interministérielle de crise. La chaleur qui fait des dégâts sur plusieurs installations également. C'est le cas de la centrale nucléaire de Golfech dans le Tarn-et-Garonne. Un des réacteurs est arrêté en raison de la montée importante de la température de la Garonne qui approche les 28 degrés. C'est cette eau qui est utilisée pour refroidir les réacteurs. La situation s'améliore sur le front de l'incendie dans les Pyrénées-Orientales. Il n'est pas fixé, mais le feu ne progresse plus. 4900 hectares ont brûlé. Les habitants de 9 communes évacuées le week-end dernier vont pouvoir retrouver leur domicile en fin d'après-midi, indique le préfet. Dans la Drôme, le feu ne progresse plus après avoir parcouru 3000 hectares. 450 personnes sont mobilisées pour lutter contre cet incendie, épaulées par 13 Canadair et un Dash. Francis Spinner, mis en examen par le parquet de Paris aujourd'hui, le sénateur LR est poursuivi pour corruption passive. Il est soupçonné d'avoir attribué un logement social dans le 16e arrondissement de la capitale contre des faveurs sexuelles. Le bureau du Sénat avait décidé de lever l'immunité parlementaire du sénateur en mai dernier. Les fraudes à l'assurance en hausse en 2025, elles ont augmenté de 4,9% d'après l'agence de lutte contre la fraude à l'assurance. Un montant estimé à 2,5 milliards d'euros sur les assurances santé et assurances vie notamment. Et puis, les quarts de finale de la Coupe du Monde débutent ce soir pour la France. Les Bleus jouent face au Maroc à Boston. Un match aux airs de revanche pour les Marocains, battus 2-0 par la France en 2022 en demi-finale. Aurélien Tchouaméni, encore touché physiquement, devrait commencer la rencontre sur le banc. Coup d'envoi à 22h. Voilà pour l'actu, très bonne soirée.
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2: Bonsoir à tous, fièvre d'un quart de finale de Coupe du Monde ce soir pour les Bleus face au Maroc pour vibrer à 22h. Les fan zones se multiplient dans le département. La grande nouveauté est à Châteaudun où la municipalité installe un écran géant en plein air, place du 18 octobre. À Chartres, le public sera à nouveau attendu au complexe de la Madeleine. D'autres rendez-vous sont prévus, la salle Savonnière d'Épernon ou encore la salle des fêtes de Châtillon-en-Dunois. Pas de victoire mais un joli parcours pour la Ferté Vidame opposé à 13 autres finalistes lors de l'émission Le Village Préféré des Français a diffusé hier soir. La commune aurélienne se classe 10e. Le public a finalement sacré le village médiéval de Bormes-les-Mimosas dans les Var qui succède donc à Saint-Antoine-l'Abbaye. La piste criminelle se précise après l'incendie de l'étang du parc survenu lundi après-midi, donc à Saint-Rémy-sur-Avre. Selon le témoignage d'un pêcheur, trois jeunes auraient donc été vus fuyant les lieux juste après le départ de feu. La municipalité a déposé plainte pour cet acte semble-t-il volontaire qui ravage j'ai 2 hectares, détruisant également au passage les terrains d'entraînement de football. Des casiers de retrait de colis autonomes, le réseau pick-up de la Poste compte désormais 116 consignes alimentées par énergie solaire dans la région, dont 30 en Eure-et-Loire. Placés à l'extérieur des commerces et des supermarchés locaux, ces casiers fonctionnent sans aucun raccordement électrique. Un déploiement rapide qui permet aux usagers de récupérer leurs colis en toute autonomie, la nuit comme le week-end, grâce à une accessibilité garantie 24 heures sur 24. La traditionnelle fête de la Madeleine organisée à Lèves, c'est ce week-end. Festivités qui seront lancées demain à 18h avec la fête foraine ou encore la course de canards. Samedi, attention, le feu d'artifice n'aura pas lieu. Il est reporté. Les autres animations, notamment concerts ou soirées mousse et fluo, seront bien maintenues. Le programme de dimanche est aussi maintenu avec bric-à-brac, fête foraine et exposition de voitures. Et puis le hand, les 16 clubs de Star League dont Chartres sont fixés pour le calendrier 2026-2027 avec 30 journées avant les playoffs. C'est une première cette année. Le CCMHB attaquera le championnat le premier week-end de septembre à Montpellier et recevra la semaine suivante Tremblay. La météo du soleil, 34 degrés en ce moment. Ce soir et pour suivre le match de l'équipe de France, 22 degrés. Ça fera du bien. Demain, ciel peu nuageux, toujours 28 le matin et jusqu'à 36 en maximale.
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1: Comment vous inscrire au jeu du cahier de vacances tout l'été? Eh bien, écoutez Intensité attentivement. Vous vous inscrivez grâce au code jeu qu'on vous donne sur intensité.net et l'application Intensité. Et surtout, surveillez votre téléphone du lundi au vendredi à 7h15, 8h15 et 9h15. Ça s'est passé dans la matinale. Salut Vincent.
2: Oui, bonjour.
1: Vous habitez Bonneval, c'est ça?
2: Tout à fait.
1: Agent d'entretien dans un hôpital. Les vacances, c'est pour le mois d'août, donc encore un peu de patience, c'est ça? Et vous allez quitter la région, vous allez prendre la direction de quelle zone en France?
2: L'Alsace.
1: L'Alsace, ok, ça marche. Et bon, en tous les cas, Vincent, histoire de vous faire patienter un petit peu jusqu'aux vacances, vous allez pouvoir jouer justement au cahier de vacances sur Intensité. Il n'y a pas que les enfants qui révisent, on va essayer de se remémorer quelques souvenirs de l'école. Avec des questions, donc je le disais, la première c'est niveau CP-CE1, deuxième CE2 CM1 et la troisième CM2 collège. Déjà, on va attaquer la première tranquillement, histoire de s'échauffer, en espérant que ça se passe bien pour vous. On y va, attention pour la toute première question. Si on achète un jouet à 12,50€, on donne 20€. Combien nous rend-on?
2: 7,50€.
1: J'ai pas entendu, pardon.
2: 7,50€.
1: Voilà, on est bon. Ça, c'est bien. C'est une première bonne réponse et vous avez remporté. Attention, on y va.
3: Family Park, l'aventure commence ici.
1: Eh bien, c'est deux invitations pour le parc d'attractions Family Park en Touraine. Bravo Vincent.
2: Ah, c'est pas mal.
1: Vous avez déjà testé Family Park?
2: Pas du tout.
1: Eh bien, ça va être l'occasion d'aller tester tout ça. Ça se passe au sud de Tours. Qu'est-ce qu'on fait? Est-ce qu'on continue ou est-ce qu'on s'arrête là, Vincent?
2: On va essayer.
1: Allez, on continue. Nouvelle question au niveau CE2, CM1. Quel est le pluriel de festival?
2: Attendez, vous avez dit quoi?
1: Le pluriel de festival.
2: Festival? Alors,
1: il y a un pluriel festival
2: avec un S, non?
1: Ouais, festival.
2: J'ai compris,
1: c'est
2: beau.
1: Non.
2: Festival, excusez-moi.
1: Exactement. Le pluriel de festival, c'est festival avec un S. Exactement, pas de piège. Et bah, c'est des invitations pour le swing golf de Brou. Bravo pour toute la petite famille. Félicitations, vous avez déjà testé aussi le swing golf?
2: Ah, pas du tout.
1: Eh bien, que des nouveautés. Voilà, donc histoire de profiter de tout ça, direction le Swing Golf de Brou. Donc ça, c'est dans la poche, hein, Family Park. Donc Swing Golf de Brou. Est-ce qu'on tente la troisième question ou est-ce qu'on s'arrête là?
2: Alors là, c'est pas simple. Bon, je vais être joueur, de toute façon.
1: On y va? Allez, on y va. C'est parti avec cette dernière question. Niveau CM2 collège, combien y a-t-il de cordes sur une guitare classique?
2: 5.
1: Non, c'est pas bon, je suis désolé. C'était 6, effectivement, sur une guitare classique. Aïe. Bon, on a voulu être trop gourmand là ce matin, Vincent. Vous avez bien, fait, cela dit, de nous régaler. Mais en tous les cas, malheureusement, sur ce coup-là, effectivement, il y a 6 cordes sur une guitare entre guillemets classique. C'est tout le problème. On peut se faire piéger. Bon, en tous les cas, vous restez dans la course, hein, continuez à vous inscrire, vous pourrez être tiré au sort durant l'été, hein, Vincent. Ok?
2: Pas de soucis.
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4: Parmi les tubes de la décennie 70, impossible de passer à côté de My Sweet Lord, l'un des plus grands succès de George Harrison. Une chanson écrite en décembre 1969 et enregistrée presque un an plus tard, en novembre 1970, pour le triple album All Things Must Past. Un enregistrement qui aura lieu au mythique studio Abbey Road, sous la houlette de Phil Spector, intronisé en 1989 en Rock and Roll Hall of Fame en tant que l'un des plus grands producteurs de l'histoire du rock. Bref, une chanson sur laquelle on retrouve Ringo Starr à la batterie, mais aussi Eric Clapton à la guitare. Un album, All Things Must Past, qui d'après la légende renferme les chansons refusées par John Lennon et Paul McCartney lorsque George Harrison était encore le guitariste des Beatles. Les Beatles, à qui il fait d'ailleurs aussi allusion sur la pochette de son album, puisqu'il y pose seul au milieu de sa propriété de Friar Park, seulement entouré de 4 nains de jardin. Quoi qu'il en soit, la genèse de My Sweet Lord remonte à 1968, lorsque George Harrison passe un séjour en Inde, un pays qui va littéralement le fasciner. Une chanson qui se placera numéro 1 au Royaume-Uni, aux États-Unis, mais aussi en France. Seul ombre au tableau, qui ne prendra fin qu'après 20 ans de procédure judiciaire. Une plainte lancée en février 1971 par Brixton's Music Corporation à l'encontre de l'ex-Beatles, accusé purement et simplement d'avoir plagié et He's So Fine de Chiffons. Un succès datant de 1963, dont bien sûr, Brixton's détient tous les droits. Bref, s'ensuit deux décennies de batailles judiciaires qui s'achèvent pour George Harrison par une condamnation à payer $1,600,000 pour plagiat subconscient.

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0: Bonsoir à tous, le mercure va grimper dans les prochains jours. 37 degrés attendus à Paris demain, 42 à Mont-de-Marsan ce week-end. 76 départements seront en vigilance orange demain. Seuls les Hauts-de-France et le Sud-Est seront épargnés. Météo France active également la vigilance rouge canicule pour 9 départements du quart nord-ouest entre le Morbihan et la Vienne demain. Sébastien Lecornu dirigera une nouvelle cellule interministérielle de crise demain à 10h. Une vague de chaleur qui renforce les incendies. Plusieurs feux sont toujours en cours, notamment en Savoie ou encore dans la Drôme. 450 pompiers restent mobilisés pour maîtriser l'incendie. Près de 8000 hectares de végétation ont brûlé en France depuis le début du mois de juillet. La loi de Gérald Darmanin sur la justice criminelle définitivement adoptée après un ultime vote du Sénat. Un texte nettement réduit après le retrait de la mesure décriée de plaider coupable. Parmi les mesures adoptées, un dispositif d'urgence permettant de prolonger certaines détentions provisoires et le recours à la généalogie génétique. La possibilité de consulter des bases de données de sociétés privées proposant des tests génétiques. Également dans l'actualité, le trafic dans le détroit d'Ormuz nettement ralenti depuis hier. Seulement 6 pétroliers ont été autorisés à franchir ce passage stratégique aujourd'hui après les nouvelles frappes des États-Unis contre l'Iran la nuit dernière qui ont ciblé plusieurs installations militaires. Les conducteurs de bus et d'autocars autorisés à porter des caméras individuelles. Une mesure à titre d'expérimentation annoncée par le ministre des Transports Philippe Tabarot aujourd'hui. Elle doit permettre de renforcer la sécurité des agents et des usagers dans les transports en commun. Et puis le foot avec le début des quarts de finale de la Coupe du Monde ce soir. La France affronte le Maroc dans une rencontre aux allures de revanche après la demi-finale remportée par les Bleus en 2022. Un dispositif de sécurité important est déployé ce soir dans les rues de la capitale. Aucun véhicule ne pourra circuler sur la place de l'Étoile et ses abords. 20 000 forces de l'ordre seront mobilisées sur le territoire, dont 8 000 à Paris. Coup d'envoi de la rencontre à 22h. Voilà pour l'actu, excellente soirée.
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1: De quoi passer un très bel été dans la région et en Eure-et-Loire grâce à nos partenaires. Écoutez, le jeu du cahier de vacances, c'est tous les matins à 7h15, 8h15 et 9h15 du lundi au vendredi. Ça s'est passé dans la matinale. Et on va accueillir Estelle qui est avec nous. Bonjour Estelle.
2: Bonjour.
1: Vous habitez à Nogent-le-Fay.
2: Oui, tout à fait.
1: Et vous êtes à ATSEM. Vous, pas de période d'entretien puisque vous êtes en période de formation. Voilà.
2: Exactement.
1: On profite que les enfants sont en vacances pour aller se former, se perfectionner.
2: Tout à fait.
1: Eh bien Estelle, il y a des vacances qui approchent pour vous du coup, bientôt ?
2: Pas tout de suite, fin juillet.
1: Fin juillet, d'accord. Oui. Vous allez quitter la région ou on reste
2: à la maison ? on part dans le sud avec les enfants et mon mari.
1: D'accord, allez choper encore plus de chaleur, ça c'est
2: exactement.
1: Parfait. Eh bien Estelle, la bonne nouvelle, c'est que si vous êtes avec moi, vous avez été sélectionnée et tirée au sort, ce qui veut dire que Jade va vous torturer avec ses questions. Voilà, CPC20, CE2, CM1 et CM2 collège. Et vu que c'est notre stagiaire depuis une dizaine de jours et qu'on est méchant avec elle, elle a envie de se venger. Voilà. Donc je suis désolé, c'est tombé sur vous. Qu'est-ce que vous voulez que je vous dise ? Bon, en tous les cas, vous répondez correctement à une question, et bien vous remportez un cadeau et c'est vous qui décidez si vous continuez ou pas. Par contre, si vous donnez une mauvaise réponse à un instant T, vous perdez tout. Ok ?
2: D'accord.
1: Allez, on commence gentiment histoire de se chauffer un petit peu. Question CP-CE1. Jade.
3: Comment s'orthographie le mot girafe avec un F ou avec deux F ?
2: Avec deux F.
1: Ah non.
2: Ah,
1: il y a qu'un F. Ah là là. Et ouais, bah, en même temps, on est un peu en direct, on fait une pause dans la formation. Et là, pour le coup, on se fait piéger avec une question sur laquelle on a peur de se faire piéger. Et boum, ça bascule
2: exactement,
1: du mauvais côté.
2: Ça tombe dedans.
1: Bon, bah, Estelle, en tous les cas, vous pouvez continuer à vous inscrire et à jouer avec nous. Et donc, rendez-vous peut-être très vite sur Intensité. En tous les cas,
2: merci
1: bon courage
2: beaucoup
1: pour la formation et bonnes vacances. Au revoir.
2: Merci beaucoup, au revoir.
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1: Le jeu du cahier de vacances, des centaines de cadeaux à gagner durant tout l'été. Écoutez, ça se passe dans la matinale. Salut Karine.
2: Bonjour.
1: Vous habitez à Saint-Dié-les-Ponts, c'est ça?
2: C'est bien ça.
1: Et vous travaillez à la Fondation Chevalier de Beauce, notamment du côté de la lingerie.
2: C'est ça, oui.
1: Ok, bon bah, il y a des vacances qui ont eu lieu là un petit peu en juin, c'est ça?
2: En juin, ouais, c'est ça.
1: Et les prochaines en septembre, voilà.
2: En septembre.
1: Et après, on laisse la place aux autres en attendant.
2: Voilà,
1: bon,
2: c'est bien ça.
1: En tous les cas, Karine, pendant l'été, bah justement, vu que vous restez dans la région, on a plein de cadeaux, plein de bonnes idées sorties à gagner, hein, pas très loin de la maison. Vous avez entendu le principe, hein, trois questions, voilà. Vous pouvez vous arrêter à la première, mais vous pouvez essayer de répondre à la deuxième et à la troisième pour tenter de remporter jusqu'à trois cadeaux. Par contre, si vous me donnez une mauvaise réponse, vous perdez tout, hein. Okay,
2: ok.
1: Allez, on se concentre. Et on commence avec la question niveau CP-CE1. Comment appelle-t-on un bébé grenouille?
2: Un tétard.
1: Oui, un tétard, bien joué. Et qu'est-ce qu'on a gagné?
3: Alors, les gants, c'est bon.
1: Ouais.
3: Le casque, c'est bon. Le baudrier, c'est bon. 3, 2, 1.
1: Et bon, on vous envoie dans le parc André Gagnon à Chartres pour une session d'acrobranche pour deux personnes.
2: Super.
1: Bravo, Karine. Voilà.
2: Bah, merci.
1: Vous avez déjà testé acrobranche ou pas?
2: Non, pas du tout.
1: Pas le vertige?
2: Bon, un petit peu.
1: Et bon, en tous les cas, une session d'acrobranche pour deux personnes avec Acrocamp. Alors, qu'est-ce qu'on fait? Est-ce qu'on tente la question CE2, CM1 ou est-ce qu'on s'arrête là?
2: On va jouer, on va tenter.
1: Allez, on va jouer. Nouvelle question. Vous êtes bonne en maths, Karine, ou pas?
2: Un petit peu, oui.
1: Ouais, si je vous dis combien font 125 x 8?
2: 1000.
1: Et ben voilà, parfait. Bonne réponse. Nouveau cadeau, c'est parti.
0: Zoo Refuge La Tanière.
1: Et bon, on ajoute à tout ça deux places pour le Zoo Refuge, le Refuge La Tanière. Bravo!
2: Ah bah super,
1: hein. Et bah voilà, comme ça, de quoi passer une bonne journée du côté de Chartres. Qu'est-ce qu'on fait? Est-ce qu'on continue ou pas?
2: Bon bah on continue.
1: On est joueur ce matin. On est joueur. Bon, attention, Vincent a fait la même chose, il s'est planté sur la dernière,
2: oui,
1: il y a une heure. Allez, on croise les doigts en espérant que vous ayez cette dernière question niveau CM2 collège. Quel est l'animal terrestre le plus rapide au monde? Qui court très très très très très très vite.
2: Le guépard?
1: C'est quoi? Le guépard?
2: Le ouais. Guépard?
1: Ah, un gros chat quoi. Un gros truc.
2: Ouais, voilà.
1: Ouais, ouais. Ouais, c'est une bonne réponse, bravo! Allez!
2: Ah bah super, merci.
1: Et bah deux invitations pour Papé à Parc! Voilà! Eh bah grand chelem, bravo à vous Karine.
2: Ah bah merci, bravo à vous. Merci. Merci à vous, je veux dire.
1: Bon bah vous pouvez me dire bravo, ça me fait plaisir aussi, hein. Donc en tous les cas, deux invitations pour Papé à Parc, deux invitations pour La Tanière et deux sessions d'acrobranche. Grand chelem pour vous ce matin Karine, bravo, bravo, bravo.
2: Bah de quoi de occuper les vacances. Merci beaucoup.
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1: Le jeu du cahier de vacances, des révisions forcément qui peuvent rapporter gros, mais qui peuvent aussi vous donner chaud. Écoutez, ça se passe dans la matinale à 7h15, 8h15 et 9h15. Bonjour Sandrine.
2: Bonjour.
1: Comment ça va ?
2: Bien, impeccable.
1: Vous habitez Thiville, c'est ça ?
2: Oui, c'est ça.
1: Vous êtes infirmière. Pour vous, les vacances, c'est dans un mois. Ok ?
2: C'est ça.
1: Et vous allez prendre la direction de l'ouest, vous me disiez, direction la Bretagne, dans le secteur de la presqu'île de Quiberon.
2: C'est ça, tout à fait.
1: Bon, essayez d'aller trouver un petit peu de fraîcheur par là.
2: Ça, oui, pas mal. On a besoin.
1: Bon, bah, parfait. En tous les cas, Sandrine, bon courage pour ce mois qui arrive pour le boulot. Et après, on va pouvoir souffler tranquille. La bonne nouvelle, c'est que vous allez pouvoir remporter peut-être des cadeaux grâce au cahier de vacances sur Intensité. Vous connaissez le principe, hein ? On vous pose des questions au niveau primaire ou collège, donc en fonction de où jusqu'où vous souhaitez aller. Donc première question niveau CPCE1, deuxième question CE2 CM1 et troisième question niveau CM2 collège. Vous remportez un cadeau à chaque fois que vous donnez une bonne réponse, mais si vous donnez une mauvaise réponse, vous perdez tout. Ok ?
2: Ouais, c'est parfait.
1: Allez, première question, c'est Jade qui vous la pose.
3: Niveau CPCE1, de quel fruit obtient-on les raisins secs ?
2: J'ai pas entendu.
3: De quel fruit obtient-on les raisins secs ?
2: De quel fruit ?
1: De quel fruit obtient-on les raisins secs ?
2: Bah, du raisin.
1: Bah, du raisin. on les traumatise. On a tellement peur de se faire piéger. C'est bien des raisins. Exactement. Ça fait des raisins secs. On est au bon.
4: Family Park, l'aventure commence ici.
1: Ah, il y en a quelques-uns qui se sont fait piéger sur ce genre de choses. On se dit, mais non, c'est pas ça qu'ils me demandent. Mais si, c'est bien ça. Il n'y a pas de souci, Sandrine, pas de lézard. Et deux invitations pour Family Park, le parc d'attractions Touraine. Bravo.
2: Ben, parfait.
1: Est-ce que vous y êtes déjà allé ou pas ?
2: Oui.
1: Une quarantaine d'attractions, donc avec même un espace aquatique par cette chaleur, on apprécie. Bon, qu'est-ce qu'on fait ? On tente la deuxième question ou on s'arrête là ? Allez, deuxième question, niveau CE2 CM.
3: Quel pays a une feuille d'érable sur son drapeau ?
2: Canada.
1: Ben ouais, zéro problème.
5: Escalader jusqu'au sommet avec Chartres à bloc.
1: Allez, Chartres à bloc, direction la salle d'escalade 100% bloc du côté de Chartres pour aller grimper jusqu'au sommet. Vous avez déjà testé aussi cette discipline ou pas du tout, Sandrine ?
2: Non, pas du tout.
1: Bon, bah voilà, et ça c'est plutôt très très sympa avec des gros tapis pour nous réceptionner, ça peut servir. Et bien en tous les cas, Sandrine, vous avez deux invitations pour Family Park, deux invitations pour Chartres à bloc. Est-ce que vous souhaitez tenter la dernière question ou pas ? Au risque de tout perdre, je le rappelle.
2: Allez, on tente.
1: Allez, dernière question, niveau CM2 collège.
3: Combien font 12 au carré ?
2: 12 au carré ? Ouais. 544 ?
1: Ben ouais, on est bien, parfait !
5: Vos places au labyrinthe Timray.
1: Eh ben, on ajoute des invitations pour le labyrinthe végétal du Timray. Bravo, Sandrine, joli coup !
2: Ben merci.
1: Ben ouais, 12 au carré, 12 x 12, 144. Une vraie calculatrice, Sandrine. Parfait. Je vais vous prendre pour me faire ma compta. Ça va être parfait. Ça ira beaucoup plus vite avant de partir en vacances. Eh bien, bravo, joli coup. 3 sur 3. Donc, on récapitule le labyrinthe du Timray qui vous offre deux invitations, tout comme Chartres à bloc et Family Park. On vous envoie ça très vite à la maison du côté de Thiville. Bravo, Sandrine.
2: Eh bien, merci beaucoup.
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1: Des centaines de cadeaux à gagner tout l'été grâce au jeu du cahier de vacances. Écoutez, c'était dans la matinale. Nous sommes avec Camille ce matin. Bonjour Camille.
2: Bonjour.
1: Vous habitez à Sours, c'est ça?
2: Oui.
1: Et vous êtes comptable. Les vacances, c'est pour la fin juillet. On va prendre la direction de la Bretagne.
2: Exactement.
1: Bon, parfait. Manger des galettes saucisses, des galettes tout court, enfin bref, beurre salé, tout ce qui va bien, la marinière, tout. On vous fait un package complet. Camille, vous allez dans quel coin de Bretagne?
2: À Sardes.
1: D'accord, c'est dans quel coin ça? Je connais.
2: C'est le Morbihan.
1: Morbihan, ok.
2: Pas très loin de Vannes.
1: Ça marche, je situe, ça y est, j'y suis. Camille, vous allez pouvoir jouer avec nous donc, au jeu du cahier de vacances. Vous l'avez entendu, 3 questions. Vous vous arrêtez quand vous voulez. La première question, ce sera CP, CE1, ensuite CE2, CM1 ou encore CM2, collège pour la troisième. Si vous donnez une bonne réponse, vous avez un cadeau. Par contre, si vous avez 2 cadeaux dans la poche, mais que vous donnez une troisième mauvaise réponse, vous perdez tout, ok?
2: Oui.
1: C'est à vous de savoir à quel moment vous vous arrêtez. Attention, on lance le chrono et c'est pour la première question niveau CP, CE1. Et c'est une petite devinette. Tiens, on commence tranquillement. Je tombe en hiver et je fonds au printemps. Que suis-je ?
2: La neige.
1: La neige, mais oui, allez, premier cadeau.
0: Vos entrées à l'Odyssée.
1: Eh bien, 2 invitations pour le complexe de l'Odyssée. Bravo Camille. Donc, des invitations pour aller vous rafraîchir un petit peu à l'Odyssée. Est-ce qu'on continue ou est-ce qu'on s'arrête là?
2: On continue.
1: Allez, on continue. Deuxième question, on monte d'un niveau, on change de classe, voilà. Vous sautez une classe, Camille, c'est une bonne nouvelle, CE2 CM1. Dans quel océan se trouve l'île de la Réunion?
2: Le Pacifique.
1: Ah non. Non, non, mauvaise réponse. C'est l'océan Indien.
2: Bon, bah, tant pis.
1: Raté. Bon, eh ben, on a coulé. Voilà. On avait gagné des places pour Odyssée, malheureusement, c'est loué.
2: Tant pis. Hein.
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1: Le jeu du cahier de vacances qui va vous rendre dingue tout l'été. Écoutez ce qui s'est passé, c'était dans la matinale. Salut Bruno.
2: Bonjour.
1: Bruno, vous habitez à Gori.
2: Oui.
1: C'est ça. Vous êtes retraité. Avant, vous étiez chauffeur poids lourd, donc régulièrement sur la route, régulièrement en écoutant Intensité, hein, évidemment, dans le camion.
2: Mais oui.
1: Et voilà, vous allez faire un petit peu de route pour vous prendre la direction de la Vendée, nord de la Vendée, vous me disiez, secteur de Saint-Jean-de-Mont. Où exactement ?
2: À Bouin, exactement. Ça s'appelle à 15 km de Noirmoutier, à peu près.
1: D'accord. Donc, pour ceux qui connaissent, on va prendre cette direction-là en espérant qu'il fasse un petit peu moins chaud, quand même.
2: Ce sera
1: un peu plus agréable pour vous. Bon, en tous les cas, Bruno, vous allez pouvoir jouer au jeu du cahier de vacances. C'est Jade qui va vous poser des questions. On va commencer avec une première question niveau CP-CE1. Et si vous y parvenez, après, on en reparle. OK?
2: D'accord.
1: Et bien, à tout de suite. Allez, une première question, Jade.
3: Combien y a-t-il de minutes dans 3 heures ?
2: 180.
1: Oui, parfait. On a peur de flancher là-dessus.
0: Votre session avec les bateaux électriques de Bonneval.
1: Eh bien, une balade en bateau électrique à Bonneval. Bravo, Bruno.
2: Super.
1: Direction la petite Venise de Beauce pour une balade. Vous pouvez monter jusqu'à 4-5 personnes dans le bateau, donc histoire de profiter de tout ça avec les personnes de votre
2: d'accord.
1: choix. On refait une autre question ou on s'arrête là, Bruno ?
2: On va essayer.
1: Allez, deuxième question cette fois-ci. C'est une question niveau CE2, CM1, Jade.
3: Dans quelle ville se trouve Big Ben ?
2: Londres.
1: Ben oui, parfait, Londres. Attention, nouveau cadeau.
0: Refuge La Tanière.
1: Direction le Refuge La Tanière avec deux nouvelles invitations. Voilà, Bruno.
2: Oui, d'accord.
1: Vous êtes déjà allé à La Tanière ?
2: Non, justement, et ça me fait très plaisir.
1: Parce qu'on
2: en parle depuis longtemps.
1: Et comme ça,
2: quand on va être sûr de plus y aller plus tôt.
1: Hein. Exactement. Et bien voilà, deux invitations. Alors, deux invitations pour La Tanière. Deux invitations pour, une balade jusqu'à 5 personnes avec les bateaux électriques. Qu'est-ce qu'on fait ? Est-ce qu'on assure ? On arrête là ou est-ce qu'on continue ?
2: Je pense que je vais arrêter là.
1: On arrête là ? Bon, allez, parfait. Si vous êtes content, c'est parfait, ça nous fait plaisir. Vous quittez Gori, vous passez par Bonneval, vous faites une petite balade en bateau électrique. Et puis après, vous tracez jusqu'à Chartres-Nogent-le-Fay pour aller à La Tanière. Comme ça, ça vous fait un chouette circuit avant de partir en vacances. Voilà.
2: Oui, c'est super.
1: Profitez-en bien, Bruno, et bonnes vacances en Vendée.
2: Bien.
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